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1: Il est 6h.
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4: Heureux de vous savoir nombreux au rendez-vous du débat matinal fidèle au poste. Ils sont bien installés à mes côtés en studio pour animer le débat. Monsieur Enes Kagbagidi et Monsieur Adrien Amousseau. Vous pouvez, amis auditeurs, interagir sur notre page Facebook Expression Libre et par WhatsApp au 01 97 17 76 20. Madagascar, condamnation à 10 ans de travaux forcés de l'ex-président du Sénat. La justice reconnaît l'implication de ce proche du président déchu de Madagascar, vu le rôle joué dans la répression des manifestations ayant conduit au changement de régime. À l'époque, il y avait eu des morts. Mesdames, Messieurs, bienvenue, bonjour. Monsieur Nesbagidi, bonjour, bienvenue.
5: Bonjour Romain, bonjour à tous.
4: Un président de Sénat, jadis puissant et fort, condamné à 10 ans de travaux forcés. Est-ce bien surprenant dans un pays africain?
5: Oui, ça pourrait paraître surprenant. Mais j'ai souvent évoqué, et en de pareilles circonstances, que si on est d'accord que nous voulons faire changer les choses, il n'y aura jamais de super fort, éternel. Non, il peut arriver que les choses changent et qu'on se soit retrouvé dans une position bien délicate. Nous sommes dans le cas d'espèce. Maintenant, pourvu que cela ne soit pas un simple règlement de compte, s'il a été établi qu'il est à la base, il est impliqué du moins à ce qui a été relevé, parce qu'en ce moment-là, il était super puissant, super fort. Je crois que il pourrait en répondre sans grand dégât. Donc moi je crois, j'estime que le droit a été dit simplement et pour qu'il en réponde. Nous sommes en Afrique, mais l'Afrique pourrait continuer de se prendre. Mais une fois encore, que cela ne soit pas un simple règlement de compte.
4: Monsieur Adrien Amousseau, bonjour.
6: Bonjour Romain, bonjour aux amis auditeurs et auditrices.
4: Cet ex-président du Sénat devrait demeurer être intouchable?
6: Non, pas du tout. Pourquoi demeurait-il intouchable? Certainement que les faits l'ont rattrapé. J'ai bonne mémoire, hein, pratiquement un an, hein, que ces événements douloureux-là ont pu se produire à Madagascar. Cette manifestation d'étudiants qui contestaient un certain nombre de choses, manque d'eau, coupure d'électricité, et j'en oublie, Monsieur Choky, à l'époque, il s'est trouvé des affidés d'un régime qui n'avait que pour seul leitmotiv que de mater. On a même vu des étudiants passer à tabac, certains traîner, pratiquement le corps inerte, mais traîner au sol, et des femmes et des enfants gazés, M. Choky. Et vous le mentionnez tantôt, à la fin de votre introduction, il y a des morts, il faut savoir une vingtaine de morts. Et en ce moment-là, ce président du Sénat, il faut le préciser, un gendarme retraité qui avait quelque influence sur les forces de l'ordre, ceux-là qui certainement avait reçu instruction de qui, je ne sais, de mater comme ça se passe souvent en Afrique. Nulle contestation. Dans la rue, les gens et les autres devaient rapidement appliquer pour ne pas subir la colère ou la foudre des dirigeants tout puissants de l'époque. Bon, les faits le rattrapent, il est condamné à 10 ans de travaux forcés. Tel on fait son lit, on se couche. Monsieur Choky, qui s'y frotte, s'y pique.
4: Monsieur Bagidi, dira-t-on que c'est après la chute de l'ancien régime que le procureur a eu le courage de condamner cet ex-président du Sénat, ce qu'il ne pouvait pas oser faire quelques années auparavant?
5: Il s'agit de quel procureur? Ce fut le même procureur, oui, en ce moment. Ah oui. Donc, il faut vérifier cela. Vous savez que le procureur répond du cas des Sceaux. Donc, est-ce que c'est le même qui était en poste, au poste qui a pris cette initiative, ou bien c'est le nouveau c'est après qu'il y ait un renversement de régime que, qu'un autre a été identifié et a bien voulu ouvrir le dossier. Donc, c'est des informations à vérifier. Bon, si c'est toujours l'ancien qui l'a fait, moi, je ne trouve pas un acte de bravoure en cela. Parce qu'il aurait été quand même aussi... Puisqu'en ce moment, le procureur n'est pas des moindres dans une république lorsqu'il s'agit de troubles, un certain nombre d'actes de déviance constatés à un moment donné. Il devrait pouvoir aider à ramener le calme. Maintenant, s'il retrouve cette lucidité-là après le départ, après le renversement du régime, il veut bien aller dans cette direction. Cela ne me semble pas trop pénal. C'est pourquoi il parlait du règlement de compte. Il faut quand même que ce soit un dossier bien instruit. Maintenant, est-ce que c'est le président du Sénat seul qui doit être inculpé?
6: Non, puisque c'est le gros morceau, c'est certainement que le gros poisson,
5: On amplifie.
6: Justement.
5: Mais qu'on nous dise, puisque en termes d'information, c'est quand même capital. Quand on donne l'impression que c'est... Bon, c'est la tête.
6: C'est la tête.
5: Non, il faut que les autres qui aident à accomplir la mission comprennent que lorsque vous engagez dans de pareilles initiatives, ça pourrait vous rattraper. Parce qu'on reproche à certaines personnes d'avoir accepté de jouer un certain nombre de rôles, mais si je finis de jouer le rôle et lorsqu'on doit répondre, on les laisse, on va prendre celui qui l'a initié, ce n'est pas toujours bien, il faut que les co-acteurs aussi soient interpellés. Donc c'est en cela que j'ai dit, bon, il y a quand même des limites en termes d'information. Si c'est lui seul qui est contre nous, on veut bien le savoir. Ce qui est sûr, si vous êtes à la tête et vous donnez des instructions, et vous devez pouvoir agir pour faire arrêter quelque chose que vous n'avez pas fait, vous devez en répondre. Et je crois que c'est ce qui se passe. Et le président du Sénat est appelé à répondre de ces actes. Ça pourrait effectivement aider à éduquer les autres qui pourraient venir après et occuper ce genre de postes.
4: Monsieur André Amoussou, dira-t-on que c'est selon les régimes que les juges et autres procureurs sont forts et puissants aussi?
6: Oui, en prenant en compte une bonne partie de la réponse faite à votre question, précédente question, de M. Bagdi-Santan, il faut se poser la question de savoir si c'est le même procureur général. Oui, ce détail...
4: Il est important.
6: Il est important, il vaut la peine, M. Choki. Oui, parce que si c'est l'ancien procureur général, il n'y a rien de nouveau sous le soleil, là, M. Choki. Il aurait alors fait preuve de couardise ou en son temps, ou n'avait-il pas... N'était-il pas si indépendant, ou l'intime conviction a-t-elle foutu le camp au moment où il était aux ordres, vous comprenez bien. Voilà pourquoi, tout à l'heure, j'ai hoché de la tête lorsque M. Bagdia a interrogé nos consciences en disant « Est-ce le même procureur général ?» Vous comprenez bien. Mais je suis sûr que c'est ça qui est la question. Oui, normalement, M. Choki, quels que soient les régimes en place, nos juges et autres magistrats, on devrait faire l'effort de demeurer indépendant. Parce que c'est tout jamais, ça peut rattraper. Comme ça se fait là, nous le constatons là, avec le cas de Madagascar. Oui, ça peut rattraper. Y compris les forces de défense et de sécurité. Bon, j'ai appris l'autre fois que dans un pays où le président réélu a prêté serment seulement le 1er septembre dernier, un pays non loin de l'Afrique du Sud, quoi. Bon, certains militaires et policiers ont jubilé à l'idée que le président sortant a été reconduit parce que il craignait qu'en prenant la carrière au pouvoir, l'opposition ne cherche à leur faire la fête, vous comprenez bien, et on collaborait dans tous les sens possibles pour que le président sortant revienne, vous comprenez bien. Mais quelle que soit la durée de la nuit, le jour finira par se lever, l'avons dit, M. Choki. Ça vous dit que lorsque vous êtes dans la posture de décideur, de juge, et surtout de ceux-là qui, dont les décisions et options engagent la vie de tout un peuple, de certaines personnes, quelles que soient leurs conditions. Vous devez vous poser un certain nombre de questions, dont deux. Ces personnes-là qu'on me demande de condamner, de punir, ou à qui on dit de faire telle ou telle chose, de faire subir tel sort, en cas de retournement de situation, même s'il n'y avait pas de retournement de situation, si ces personnes-là venaient à trépasser par ces fêtes-là ou ce fait-là, bon, comment serais-je, M. Jouki? Autant de questions qu'il faut se... Quelques deux questions seulement principales qu'il faut se poser. Ça vous dit qu'en position de juge, là, ou de décideur, quel que soit le régime, on doit pouvoir faire l'effort de demeurer dans la vérité et la justice. C'est vrai. Tout homme est faible, dit-on, non? Bon, il peut y avoir quelques fautes. Mais que ce ne soit pas des bévues au quotidien, M. Jouki. Des bévues au quotidien ne peuvent plus valoir faute après. Ou on va exprimer des regrets, et mettre des mea culpa pour se faire. Non, pardonner, sait-on jamais, M. Jouki. Ah oui, c'est de ça qu'il est question. Vivement que les uns et les autres prennent conscience de cela.
4: Monsieur Bagdi, les juges ne devraient-ils pas, quels que soient les régimes au pouvoir, demeurer indépendants et impartiaux afin de ne pas se retrouver en situation difficile après la chute d'un régime?
5: Les juges, d'accord, mais dans la fonction, vous savez, un procureur de la République ne peut pas rester indépendant, hein, pas pour autant, puisqu'il est le bras technique du garde des Sceaux. Maintenant, le juge de siège, ça, lui, il devrait être indépendant. Eux, ils n'ont pas souvent d'influence. Ils ne répondent pas directement du procureur général. Donc, ils sont libres. Ils peuvent agir. Comme il a été souvent dit, hein, et à son intime condition qui le guide.
6: Monsieur Bagdi, je ne vous coupe pas. Oui. Vous êtes ministre de la Justice, oui. Je suis procureur de la République.
5: Oui.
6: Vous m'instruisez à l'effet de condamner Romain Jouki.
5: Oui.
6: Mais visiblement, je constate que le dossier est vide. Monsieur Jouki, il n'y a pas de chef d'accusation qui véritablement l'accable ou m'oblige à le condamner. Les tests sont clairs, les instructions sont claires. Monsieur Bagdi, parce qu'il doit recevoir des instructions de vous, en tant que mon ministre, et je ne condamne pas. In fine, Romain Jouki, vous allez me limoger alors, Monsieur Bagdi.
5: Oui, bon, quand vous parlez de condamnation, c'est un niveau un peu élevé.
6: Oui, parce qu'il n'a pas fait la chose.
5: Oui,
6: vous
5: oui,
6: dites, bon,
5: oui.
6: Quel que soit, hein, celui-ci, condamnez-le.
5: Non, non, oui, ce que je voudrais dire, bon, le procureur de la République n'a pas pouvoir de condamnation. Il a simplement pour rôle de faire déposer. Maintenant, il charge. Il va charger.
6: C'est substitué. Maintenant, il peut faire l'affaire également. Hein?
5: Non, ils vont charger. Maintenant, il revient maintenant au juge d'instruction.
6: Voilà.
5: D'en apprécier. Donc, lui, il dit la peine qui convient à ce qui a été fait. Mais ce n'est pas lui qui décide.
6: Mais oui, mais il se donc que le dossier est vide.
5: Mais non, mais même si le vide, c'est pourquoi je disais tantôt, que si le dossier est vide, la seule personne à même d'en juger, véritablement, c'est le juge d'instruction. Mais c'est que quand on vous prend, on vous place au mandat de dépôt, tout ça c'est le procureur a cette force.
6: Oui.
5: Bon, donc c'est déjà un préjudice, je suis d'accord avec vous.
6: Oui.
5: Mais c'est ce pourquoi il est là aussi, pas d'injustice. Il est là pour aider le garde des Sceaux à pacifier le pays. Et c'est pourquoi il reçoit des instructions. Il y a une situation urgente, mais le juge ne peut pas agir là. Le juge de siège ne peut pas, parce que lui, c'est après, effectivement, beaucoup d'enquêtes, après instructions, c'est l'instruction que lui l'apprécie. Mais à chaud, il faut agir. Mais qui va agir? C'est là où l'État a le procureur de la République sous la main pour. Maintenant, on a souvent l'impression que même si on n'a rien fait, le procureur peut vous prendre. Non, le procureur, il prend, mais il ne répondra jamais de ça. Hein.
6: Oui, je sais.
5: Bon, maintenant, est-ce que l'on peut savoir si c'est, le dossier est vide ou pas vide?
6: Oui, non. Monsieur Baguidi, bon, moi, je n'ai que quelques notions de champ juridique. Oui, monsieur Baguidi, il n'empêche que, sans avoir forcément cette notion, il y a des faits qu'il faut décrypter. Lorsque vous voyez certaines condamnations dans des pays africains, où on décrypte plus, c'est vrai, le procureur. Oui, déposer d'abord pour à des faits d'enquête, c'est une chose. Oui. Mais voilà que Rémi il comparait. Visiblement, on voit qu'il n'y a rien dans le dossier, mais ça devait être la relâche pure et simple, mais oh là là, coup de tonnerre, on dit, Rémi Minamoa est condamné à 19 ans de prison ferme.
5: Oui, je suis d'accord, monsieur Amoso.
6: Oui.
5: Mais qui condamne?
6: Ben...
5: Pas le procureur.
6: Je ne dis pas que c'est le procureur, mais on peut instruire. Oui. Pas le procureur, monsieur Baguidi. Oui. Ne me direz-vous pas qu'en catimini, un enfant peut instruire, placer lui ça quel que soit, et le procureur de faire répercuter? Ça peut se passer, non?
5: Non, mais le procureur lui dit ce que lui veut. Il peut dire, bon, on vivait 10 ans pour lui.
6: Oui.
5: D'accord.
6: Il a requis, là.
5: Quand il a dit?
6: Oui.
5: Il a requis 10 ans.
6: Oui.
5: Mais vous savez qu'on a connu des cas où?
6: Oui.
5: Le procureur peut requérir 5 ans. Oui. Et le juge peut en donner 10.
6: Oui, oui, 10.
5: Ah oui, ça existe.
6: C'est ça que je dis.
5: Mais là, qu'est-ce qu'on dira en ce moment?
6: Monsieur Baguidi, là, ce que vous dites là, c'est quand Rémi est reconnu coupable des faits. Je dis, il y a des situations et des cas dans nos pays africains où Rémi ou René n'est nullement coupable des faits, visiblement n'a rien fait. Mais puisque pour règlement de compte, on dit, on a instruit, tu toute la ligne, condamné-le.
5: Monsieur Amoussou, je suis d'accord. Vous avez dit visiblement. Hein.
6: Oui! Mais on voilà, pas besoin d'être juge, pas apprécier le dossier donné.
5: Moi, je dis, je parle du factuel.
6: D'accord, bon.
5: Ce que nous, on a vu, bon, c'est un innocent. Et les informations qui sont inscrites dans le dossier, il y a un écart.
6: Qui a inscrit ces informations, qui les inscrit parfois, il y a des informations, oh là là, à défaut d'être apocryphe.
5: Moi, je préfère par contre dire, il y a des faits sur lesquels on peut fermer les yeux, mais on en a fait une histoire.
6: Ah.
5: Mais dire qu'il n'y a rien,
6: j'en
5: ai pas les éléments.
6: D'accord.
5: On peut laisser, on peut.
6: Nous allons mener ce genre de débat avec une autre thématique une autre fois. C'est une parenthèse, monsieur Souti, vous devrez bien vous excuser.
4: C'est cela. Voilà. Monsieur Sébastien Yonkosou dit que si chacun peut répondre de ses actes à n'importe quel poste qu'il est passé convenablement, comme il se doit, sans parti pris, ça va changer beaucoup de choses dans nos pays africains en matière de gestion. Nous attendions depuis longtemps que justice soit rendue pour les violences et les actes de barbarie commis par les forces de sécurité lors des manifestations. Cette décision n'est d'autant plus significative que contrairement à d'autres détentions arbitraires du régime actuel. Monsieur Adrien Moussou, peut-on dire que la condamnation de l'ex-président du Sénat malgache est un signal fort pour les jeunes contestataires d'il y a un an qui manifesterait contre l'ancien régime?
6: Oui, forcément, parce que au-delà de tout, il fallait quand même rendre justice. Vous comprenez bien. C'est vrai que au cours de ces manifestations-là, il s'est trouvé certains qui ont été instruits pour régler des comptes, non? C'est-à-dire que finalement, on a pu repérer, on a pu se convaincre de ce que cet ex-président du Sénat dont nous parlons, fait partie de ceux-là qui, pratiquement, donnaient des ordres ou exerçaient des pressions, ou avec quelque influence. J'ai rappelé tantôt, il doit être un gendarme général retraité, non, de la gendarmerie malgache, Richard Abalomanana. Ça apaise, tant soit peu, les familles de ces victimes-là, de ces étudiants-là, qui ne réclamaient pas le pouvoir, forcément, mais ce qu'ils réclamaient, c'était des choses basiques, non? Le courant, l'électricité, l'eau, et puis un certain nombre de mesures sociales, monsieur Choki, aller jusqu'à leur nier ces droits élémentaires et vitaux. Vous comprenez bien que ceux-là qui, au lieu de dialoguer, il y a pratiquement un an, parce que je crois que ça va septembre, octobre, parce que André Raduel a dû fuir au mois d'octobre 2025, ça fera bientôt un an, vous comprenez bien, suite à ces manifestations-là, parce que les étudiants tenaient mordicus au départ du régime. Donc il a compris, il a pris ses jambes à son cou, l'ancien président, le président déchu sans temps. Donc ceux-là qui n'ont pas pu partir avec lui, ils sont en train de répondre présentement, et c'est le cas de ce ex-président du Sénat tout-puissant. On lui a mis le grappin dessus certainement en décembre dernier, et il a comparu, il a même été rapporté qu'un seul jour, une seule journée d'audience et puis la condamnation est tombée. Donc, comme M. Gbagdé le précisait ou insistait, il faut bien que les complices, les co-auteurs et autres coupables de ce qui s'est passé là, il faut qu'on les identifie également pour qu'ils puissent subir la rigueur de la loi.
4: Monsieur Nesbagidi, à partir de cette condamnation, peut-on dire que quel que soit votre statut, votre puissance, un jour ou l'autre, vous vous rendez compte que l'on n'est pas fort éternellement?
5: Je faisais partie de la Gélida. Je me rappelle très bien lorsque lui, il avait créé son, ce que je peux qualifier d'insurrection, il avait une forte popularité. Il avait fait partie, Marc Ravalomanana, en ce moment, il était très, très adulé par le peuple.
6: Oui.
5: Mais il n'a pas compris qu'il fallait faire attention. Il est parti, il est revenu encore, avec désormais une main très dure. Et ça lui a valu ce qu'on a constaté. Et là, il est parti sur la pointe des pieds. Et maintenant, ses co-auteurs sont en train de répondre. Non, oui, vous êtes fort aujourd'hui, mais vous n'êtes pas nécessairement fort demain. C'est pourquoi il faut avoir de la mesure. Le pouvoir peut vous lâcher, et quand il vous lâche, vous devenez très vulnérable. Vous êtes moins même que le peuple. Cette population-là que vous avez martyrisée, et qui serait tranquille, vous allez en payer le prix. Donc maintenant, si à cet âge, il doit répondre à un acte comme celui-là, alors il se serait battu toute la vie. Pourquoi? Ça, c'est pour rien, c'est du gâchis. À cet âge, un pépé doit être tranquille chez lui, bénéficier de ses soins, et avec une bonne hygiène alimentaire, demander que bon Dieu lui accorde un peu plus, donner de sages conseils, être une référence.
6: Voilà qu'il a dit être renforcé là.
5: Non, c'est ce qui devrait être,
6: d'accord,
5: temps normal.
6: D'accord.
5: Mais malheureusement, bon, il se retrouve quelque part où il va se retrouver seul. Il ne pourra même plus bénéficier de tout ce qu'il a pu produire comme ressources, comme richesse. C'est du gâchis, pratiquement. Donc, cela inspire tous ceux-là qui sont à des positions élevées et qui doivent prendre des décisions et qui comprennent que une décision impartiale, une décision qui apporte la justice dans un pays, qui apporte l'équilibre social dans une communauté, c'est toujours mieux que de vouloir exercer toute sa force sur cette population-là et se retrouver dans cette position après.
4: On ne quittera pas ce studio sans dire un mot sur la participation des Amazones U20 à la Coupe du Monde féminine de football en Pologne. Nos Amazones jouent demain, M. Adrien Mousseau.
6: Oui, après nous avoir qualifié pour cette finale-là de Pologne 2026, la Coupe du Monde s'entend. Et vous le rappelez tantôt, la compétition devra démarrer demain et déjà à 17h, elles joueront le Mexique, Monsieur Chouki. Ah là là, le Mexique, c'est un gros morceau, c'est vrai. Bon, je vais avoir la faiblesse de compter plus sur nos Amazones U20 que sur nos guépards seniors que nous avons retrouvés certainement et forcément à certaines phases finales, mais qui nous ont souvent fait monter les tensions, Monsieur Chouki. Je crois, vous avez vu, au terme des matchs amicaux de préparation que nous avions joué en France, on a vu les résultats. C'est vrai que, à l'issue du dernier match, c'est un 3-2, non, si je me trompe, mais pas pour autant. qu'elle se soit montrée ridicule, M. Choki. Moi, je garde espoir. C'est vrai, le Mexique, cette équipe mexicaine, elle n'est pas des moindres, parce qu'elle a cédé plusieurs fois à la phase de demi-finale. Je crois savoir. Les Mexicaines sont de grosses clientes, mais pas pour autant qu'elles devraient faire peur à nos Amazones. Nous avons bien dit nos Amazones. Et demain, nous demeurons en lieu de prière pour que notre équipe nationale de cette catégorie-là ne fasse pas pied de figure.
4: Monsieur Baguidi, que souhaitez-vous pour nos représentantes?
5: Non, je crois que le courage, la lucidité et l'engagement, l'engagement, puisque effectivement, rentrer en compétition à ce niveau-là, une toute première fois, et qu'on soit en face d'une équipe aussi expérimentée que celle du Mexique, ça pourrait donner à réfléchir, mais ça peut être aussi une opportunité. Donc, s'ils arrivent effectivement à tenir tête à cette équipe, ça pourrait les lancer
6: et les rassurer
5: pour la compétition. Donc, moi, je crois qu'il leur revient, et il revient à l'équipe d'encadrement de les rassurer et de faire en sorte que, même si le Mexique devrait, ce qui n'est pas souhaité par endroit, arriver à emporter les trois points, il va falloir que le score soit un score vraiment, vraiment, vraiment serré. Donc, c'est un match qui est déjà aussi un match test, un match de relance, un match de courage pour nos UV. Donc, moi, en tout cas, moi, je compte sur ces dames-là qui vont quand même nous donner de la joie au cœur, sûrement, demain.
4: Conclusion sur le premier sujet.
5: Non, on n'est jamais fort indéfiniment, comme on l'avait dit tantôt. Et vivement que les autres qui sont encore en situation d'action et de décision comprennent qu'il faut rester modéré, il faut rester juste, il faut rester équilibré. Sinon, demain qui vient là pourrait nous rattraper et c'est souvent malheureux.
4: Monsieur Adrien Mousseau.
6: Oui, non, tout en faisant déjà bien la conclusion, Monsieur Baguidi, au risque de nous répéter, moi je préfère avoir une pensée pour nos Amazones du vin. Déjà demain à 17h, elles affronteront le Mexique. Et puis le mardi 8, ce sera face à l'Argentine. Et puis elles joueront un dernier match de poule, la Pologne, pays organisateur. Bon vent à nos Amazones. Et nous croisons les doigts et demeurons en nuit de prière. Tout est possible, désormais impossible, n'est pas béninois quand il s'agit des Juvins.
4: Monsieur Damet, on vous souhaite un excellent week-end. Merci de nous avoir suivis. On va se retrouver à partir de la semaine prochaine.
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Tentez votre chance et bien voici le résultat du tirage digital numéro 143. Tirage effectué à 20h ce jeudi 3 septembre 2026. Numéro gagnant 32 01 66 27 61. 32 01 66 27 61.

À vous de continuer à jouer donc et voici le résultat du tirage digital numéro 144-0, tirage de ce vendredi 4 septembre 2026, numéro gagnant 54, 57, 10, 75, 59. Je rappelle une fois encore le numéro gagnant du tirage digital numéro 144-0, tirage de ce vendredi 4 septembre 2026, numéro gagnant 54, 57, 10, 75, 59. Félicitations aux heureux gagnants.

Et à présent, voici les résultats de la masse commune intermédiaire UMOA 23e nuit, bien sûr, édition, 23e édition Cotonou, Bénin Quinté Plus, du jeudi 3 septembre 2026. Arrivée de la course 14, 01, 10, 03, 13. Tous partant. Quinté Plus gagne à l'ordre 21 293 500 francs CFA. Gain dans le désordre, 29 500 francs. Carté venant, néant. Tiercé venant, néant. Masse partagée. Commune, 350 877 000 francs CFA. À vous de jouer, à vous de gagner. Continuez à miser sur vos numéros porte-bonheur.

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1: Et là, le cas est un peu plus de temps, mais il y a l'Atlantique littoral, on donne des liens, mais on a dit, et dans ce moment, il y a un peu plus de temps, soit un peu plus de temps, et il y a un peu plus de temps, mais dans ce moment, il y a un peu plus de temps, il s'est doté vers le quatrième trimestre. 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noir et bien nous pouvons gagner un essai pas on nous conyo et mais à ça l'on coulait Ramendi ajo to mi npo e o chofu dede we mi do o simi ro no tendi e mi do bo ka tun lo meji nu kon ina le tin di 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
4: آمين. بسم الله الرحمن

0: le Tout-Puissant. Lors de notre précédente émission, nous avions parlé des méthodes du zikr selon le Saint-Coran et les enseignements du Saint-Prophète Mohammed sallallahu alayhi wa sallam. Aujourd'hui, nous allons aborder une dimension fondamentale du zikr, la salat, les prières de sunna, les nawafil et particulièrement la prière de tahajjud. Chers frères et sœurs, lorsque nous parlons du zikr, il ne s'agit pas seulement de répéter certaines paroles avec la langue. Le zikr englobe également ces actes d'adoration par lesquels le croyant se tourne sincèrement vers son Créateur. Cela fait aussi référence à un verset dans le Saint-Coran où Allah subhanahu wa ta'ala dit: Wama khalaqtul jinn wal ins illa liya'budun. Je n'ai créé les génies et les êtres humains sur terre si ce n'est pour qu'ils m'adorent. Donc, la vie d'un être humain sur terre, la vie d'un musulman sur terre, est pleine et remplie d'adoration. Et parmi les plus importants de ces actes se trouve dans la solat. Allah Tout-Puissant dit dans le Saint-Coran: Wa aqimis solata li zikri. Et accomplis la solat pour te souvenir de moi. Dans la sourate At-Taha. Ce verset nous montre clairement le lien profond entre la solat et le zikr. La solat n'est donc pas simplement une obligation quotidienne. Elle constitue un moment privilégié durant lequel le croyant se présente devant Allah, le glorifie, lui adresse ses louanges, lui demande pardon et lui présente ses supplications. Mais l'islam nous enseigne également des prières surérogatoires, les sunnah et les nawafil. Pourquoi le musulman accomplit-il des prières au-delà des cinq prières obligatoires? Parce qu'il cherche à se rapprocher davantage d'Allah. Le Saint-Prophète Mohammed sallallahu alayhi wa sallam nous rapporte qu'Allah Tout-Puissant dit dans un hadith: Wama taqarraba ilayya 'abdi bi shay'in ahabba ilayya mimma iftaradtu 'alayhi wama yazalu 'abdi yataqarrabu ilayya bin nawafili hatta ahibbahu. Mon serviteur ne se rapproche de moi par aucune chose qui m'est plus aimée que ce que je lui ai rendu obligatoire. Et mon serviteur continue de se rapprocher de moi par les œuvres surérogatoires jusqu'à ce que je l'aime. Ici, Allah subhanahu wa ta'ala parle d'abord d'une obligation et d'une volonté. L'obligation, c'est la salat fard, obligatoire. Maintenant, la nawafil, c'est maintenant le serviteur qui se dit, ça ne me suffit pas, je veux encore faire plus. J'ai envie que mon Seigneur m'aime encore plus. Je suis très reconnaissant de mon Seigneur. Ainsi, la salat, le zikr, c'est deux choses différentes, pas différentes, mais deux choses qui marchent ensemble. Alors, pour poursuivre, sur l'émission, j'ai le missionnaire Hassan Yahya. Assalamu alaikum wa rahmatullahi wa
1: Wa
0: barakatuh.
1: alaykoum salam wa rahmatullahi wa barakatuh.
0: La salat, c'est un zikr.
1: Oui.
0: Parce que depuis le début de la salat, on commence avec un zikr Allahu Akbar.
1: Oui.
0: Même déjà, l'appel, l'azan, c'est un zikr.
1: C'est un zikr.
0: Le ikama, c'est
1: C'est
0: un
1: un
0: zikr.
1: zikr. Oui.
0: On cite les noms d'Allah, on cite les noms du prophète Mohammed
1: Ah,
0: sallallahu alayhi wa sallam. Et aujourd'hui, nous sommes encore le jour de vendredi, qui est un
1: oui.
0: jour de zikr,
1: Zikr.
0: un jour de regroupement.
1: D'abord, je salue les auditeurs en passant. Il faut savoir que la vie de l'homme, la vie de l'être humain, surtout le musulman, comme je l'ai dit hier, c'est rempli de zikr. On doit se poser la question, mais pourquoi l'islam recommande que quand l'enfant naît, il faut faire l'azan dans son
0: Dans
1: oreille
0: son
1: droite
0: oreille.
1: et l'iqama dans son oreille gauche? Pourquoi? L'enfant ne connaît rien. L'enfant ne connaît rien, mais pourtant, Dans les recommandations de l'islam, on nous dit il faut faire l'iqama,
0: Dans son
1: l'azan
0: oreille.
1: dans son oreille droite et l'iqama dans son oreille gauche. L'enfant ne comprend rien. C'est une manière de nous dire que vous êtes arrivé dans ce monde de matière et vous devez continuer avec ça pour le rappel de votre créateur. Quoique vous êtes dans cette matière-là, vous devez toujours être continuel à vous rappeler de votre
0: De votre
1: créateur.
0: créateur.
1: Tout le séjour que vous allez faire sur cette terre, il faut toujours être dans le rappel.
0: Donc
1: Donc,
0: déjà, cet enfant, on lui dit, tu es venu ici pour te
1: pour
0: rappeler
1: te
0: de
1: rappeler
0: ton
1: de son
0: Seigneur.
1: Seigneur, le travail que tu es venu faire dans ce monde, le verset que vous avez cité tout à l'heure, tu n'as créé les hommes et les djinns que pour l'adoration.
0: L'adoration.
1: Donc, à partir du moment où l'enfant vient dans ce monde, on commence par lui rappeler que tu n'es pas de la matière. Il faut savoir que tu es un homme spirituel et tu es venu pour accomplir une mission sur cette terre.
0: Et tout ce que tu dois faire sur terre doit être empreinte dans le
1: Dans le
0: rappel de
1: rappel de
0: Dieu.
1: Dieu, il faut toujours à tout moment se rappeler de Dieu. Donc la solate, c'est la plus grande forme du rappel.
0: Parce qu'hier, on a
1: On a
0: parlé
1: parlé
0: du Saint-Coran.
1: Du Saint-Coran.
0: Et qui est aussi un
1: Et un
0: rappel.
1: rappel
0: Mais ici, on parle de la
1: de la
0: solate.
1: solate.
0: Et il y a déjà dans la solate aussi la récitation
1: La
0: des
1: réception
0: versets
1: de versets
0: coraniques.
1: coraniques. Il n'y a pas cette prière-là que vous allez faire s'il n'y a pas de verset coranique. Vous voyez? Donc, il y a déjà le fait de rester debout, le fait de courber, le fait de se prosterner. Il y a des indices de Dieu, des paroles de Dieu que vous devez prononcer.
0: À
1: Ça, c'est
0: chaque
1: à chaque moment,
0: niveau.
1: à chaque position. Donc, c'est le rappel. Et nous avons eu à dire que il y a la prière, le fard, qui est fait, l'obligatoire. La prière obligatoire, canonique, qui a été dite par Dieu et que le croyant doit faire. Ensuite, il y a des prières de sunna. C'est la pratique du
0: Du
1: prophète,
0: prophète Mohammed
1: sallallahu
0: sallallahu
1: alayhi wa
0: alayhi wa sallam.
1: sallam, qu'il faut aussi suivre. Et maintenant, nous parlons des nawafil, des nafla ou bien des nawafil, qui sont très très importantes. En dehors de fard qu'on est en train de faire, comme vous l'avez dit, c'est que le croyant veut faire plus. Il veut se plonger, se noyer complètement dans son créateur. Et qu'est-ce qu'il va faire? Il faudrait qu'il multiplie les nawafil.
0: Les nawafil.
1: Et en multipliant les nawafil là, ça le rapproche de son créateur. Il devient celui-là qui est très très proche de Dieu. Nous avons donné un hadith hier. Lorsque le croyant se rapproche de son créateur, il devient, Dieu se manifeste en lui. Il devient l'objet, Dieu le manipule. C'est Dieu qui maintenant prend le contrôle des choses. Donc, il n'est plus de lui-même. Tout ce qu'il fait, c'est que c'est Dieu qui le fait. Donc, la prière nawafil, c'est des prières que nous ne devons pas négliger. Beaucoup de personnes pensent que les prières de nawafil et des sunnah ne sont pas obligatoires. Mais il faudrait mettre ça dans la pratique. C'est des choses qu'il faut que le croyant musulman doit mettre en application pour voir l'effet de Dieu, le rapprochement de Dieu, la manifestation de Dieu dans ce qu'il est en train de faire.
0: Donc c'est vrai que ce n'est pas obligatoire, mais c'est essentiel.
1: C'est très
0: parce
1: essentiel.
0: Parce que on parle de sunna
1: oui.
0: ici, c'est d'abord ce que le prophète Mohammed
1: a
0: fait.
1: Fait.
0: Et nawafil maintenant, c'est ce qu'il a fait par moment.
1: Oui.
0: Et que nous aussi, nous sommes invités
1: à
0: faire.
1: Oui.
0: Mais pour un musulman, il ne doit pas se consacrer seulement au fard.
1: Non.
0: Parce qu'il y a ce hadith du saint prophète Mohammed où il y avait un compagnon qui lui posait des questions sur ce qu'il doit faire et ce qu'il ne doit pas faire.
1: Oui.
0: Et le saint prophète Mohammed lui donnait des informations à propos de tout ce qui est fard.
1: Oui.
0: Et il demandait au prophète que s'il faisait cela, est-ce que c'était déjà acceptable, suffisant?
1: Oui.
0: Le saint prophète a dit oui, mais tu peux faire
1: Merci
0: plus.
1: Plus. C'est ça. Donc, la prière, le fard, c'est obligatoire. Maintenant, pour la sunna, c'est ce que le prophète a fait, on a vu. Mais on a aussi la capacité de faire plus. Et si, aussi longtemps qu'on fait plus, c'est comme ça aussi on a des bénédictions. Donc, à chaque moment, quand vous faites plus, vous avez plus de bénédictions. Donc, c'est la raison pour laquelle on ne doit pas négliger. Et les sunna, les fardos sont déjà obligatoires. Maintenant, les sunna et les nawafil ou bien les nafla sont très, très importants aussi. On ne doit pas être négligent par rapport à ça. Parce que, regardez par exemple, je prends l'exemple de ce compagnon-là, Bilal, que Dieu soit content de lui.
0: Amen. Oh, Dieu
1: Amen. Bilal, un jour le prophète le voit et lui dit, mais qu'est-ce que tu fais? Je vois tes traces au paradis.
0: Allah Akbar.
1: Ah, Bilal répond et dit, mais je ne fais pas autre chose. C'est qu'à chaque fois quand je fais l'ablution, moi je fais deux rakas. Vous voyez?
0: Allah, ça c'est le nawafil.
1: C'est les nawafil. C'est ça qui rapproche le croyant de son créateur. Donc, c'est le fait de se donner à ça montre le rapprochement qu'il y a entre Dieu et la personne commence par voir la manifestation de Dieu très, très effective comme cela se doit. Donc, les prières nawafil favorisent le rapprochement avec Dieu. Ensuite, d'offrir à l'homme le salut. Elle lui permet d'atteindre de hauts niveaux spirituels. Toute personne désirant la proximité de Dieu doit porter une attention particulière aux nawafil. Vous voyez? Certaines sont accomplies au cours de la journée et d'autres sont faites dans la nuit. Et c'est ces prières-là qui sont faites dans la nuit qu'on appelle le tahajjud,
0: Ou le
1: ou
0: Qiyamul Layl.
1: Qiyamul Layl, oui. Certains pensent que c'est seulement dans le mois de Ramadan qu'il faut faire ça. Ce n'est pas ça. Le Qiyamul Layl ou bien le tahajjud n'est pas seulement dans le mois de Ramadan.
0: Quand Allah subhanahu wa ta'ala dit dans le Saint-Coran, wa min al-layli fa
1: Fatahajjad
0: tahajjad bihi
1: bi
0: nafilatan
1: nafilatallak,
0: lak.
1: oui. Donc,
0: Il n'a pas dit dans le mois de
1: de Ramadan,
0: Ramadan.
1: non, c'est pas seulement dans le mois de Ramadan. Dans le mois de Ramadan, c'est une manière de nous initier à faire ça dans la vie. Maintenant, après le mois de Ramadan,
0: Il faut poursuivre.
1: continuer. Il faut continuer, il faut poursuivre. Il faut souvent se lever la nuit pour faire la prière, même ne serait-ce que deux rakas. Vous voyez, non? Donc, Dieu par là, Dieu va vous élever. L'élévation arrive à ce niveau-là. Donc, l'esprit de l'homme, l'âme de l'homme, lorsque nous la nourrissons correctement, lorsqu'elle est vraiment et nourrie de la nourriture spirituelle, l'âme s'élève. Et vous voyez, le prophète Mohammed sallam, il nous dit aussi quelque chose. Que quand le croyant musulman se soumet complètement à son créateur, Dieu l'élève jusqu'au septième cieux. Vous voyez? Dieu l'élève jusqu'au septième cieux. Donc, ça, le rapprochement, le nawafil, ça permet à l'homme d'aller très loin dans la proximité de son créateur. Et cette proximité-là, il y a un verset coranique où Allah le Tout-Puissant nous dit, Inna na shiata leli hiya ashaddu wat'an wa aqwamu qila. Ce qui veut dire se réveiller la nuit est un moyen très efficace pour reformer l'âme et pour accomplir les facultés particulières. Donc, les compagnons du Saint-Prophète Mohammed sallam étaient très réguliers dans l'accomplissement de la prière de Tahajjud. Ils faisaient ça. Même si le prophète n'avait pas dit que c'était
0: Obligatoire.
1: obligatoire, mais eux, ils prenaient ça comme quelque chose de très très important et ils faisaient. Aujourd'hui, il y a beaucoup de musulmans qui ignorent ça, qui ne se
0: Or,
1: lèvent
0: c'est
1: pas.
0: ça, c'est cette prière-là qui a favorisé disons, l'approche des croyants de leur créateur.
1: Je vais même vous dire que c'est le secret de l'islam, ça. Toutes ces victoires que le prophète a eues,
0: Sallallahu alayhi wa
1: alayhi wa
0: sallam.
1: sallam, toutes ces victoires qu'il a eues, c'est grâce à ça. C'est le secret du musulman, ça.
0: J'ai une fois lu
1: Oui.
0: un texte où, dans ce livre-là, il disait que c'était lors de la bataille du Saint-Prophète
1: Non,
0: Mohammed
1: c'est ça.
0: sallam avec un camp adverse,
1: Oui.
0: où ce camp adverse, avant même la bataille, se déclarait forfait,
1: Oui.
0: disant que nous ici, nous sommes en train de dormir.
1: Oui.
0: Nous sommes en train de dormir avec des femmes, des épouses dans nos camps. Mais eux là-bas, étant fatigués dans la nuit, ils
1: Ils étaient en
0: effectuent
1: train
0: la
1: de faire
0: prière,
1: prier.
0: le tahajjud.
1: Vous voyez comment c'est. Le prophète, c'est ça. Vous voyez la première bataille. Combien de personnes, combien de musulmans ils étaient? 313. Le prophète a passé toute la nuit en prière. Et à l'aube, Dieu lui révèle que l'ennemi là va mourir à tel endroit. L'ennemi là va mourir à tel endroit. L'ennemi là va mourir à tel endroit. C'est la prière nocturne, la prière qui a moulé là et qu'on appelle encore le tahajjud, c'est ça la clé. N'importe ce que vous voulez faire, si vous avez ça comme votre
0: comme
1: arme,
0: arme,
1: votre arme, votre canon. Vous ne pouvez pas avoir Dieu le Tout-Puissant est avec
0: Il
1: vous.
0: serait toujours avec nous.
1: Oui, Dieu prend le contrôle
0: Et
1: des choses.
0: la grandeur, en fait, dans cette prière-là, c'est le fait de se priver de sommeil.
1: Oui. Le fait de se priver de soleil, de sommeil. Je vais vous raconter l'histoire de quelque chose par rapport à Abdullah bin Omar. C'est un jeune homme qui se donnait beaucoup à la vertu. Il était très bon. Mais le prophète le voit et dit, mais s'il pouvait aussi faire la prière de Tahajjud, ce serait très très
0: Allah
1: bien.
0: Akbar.
1: C'est
0: En
1: très très
0: sus de
1: bien.
0: tous ces
1: Tous ces
0: actes
1: actes-là,
0: qu'il
1: il
0: faisait
1: faisait
0: déjà
1: encore. Mais le prophète lui dit, mais s'il pouvait se lever pour la prière de
0: de
1: Tahajjud,
0: Tahajjud.
1: ce serait très très bien pour lui. Vous voyez? Donc c'est très important pour le croyant musulman de faire la prière
0: La
1: de
0: prière de
1: Tahajjud.
0: Tahajjud.
1: Vous êtes en train de parler du sommeil. Voilà, c'est il faut sacrifier quelque chose pour quelque chose.
0: Pour quelque chose, obligatoirement.
1: Il faut sacrifier. Le sommeil, c'est bien. Oui, on dort beaucoup. On aime dormir. Oui, c'est très bien. D'abord même, regardez, lorsqu'on fait l'azan, appel à la prière le matin là, on dit, As-salatu khayru minan naum.
0: Minan
1: La prière est mieux plus que le sommeil. La prière, c'est mieux plus que le sommeil. Donc, la nuit, vraiment, c'est bien de faire, de dormir.
0: naum.
1: Mais si tu veux vraiment avoir la victoire, si tu veux vraiment élever ton âme, si tu veux atteindre de hauts niveaux spirituels, il faut consacrer un moment pour la prière. Je l'ai dit tout à l'heure, ne serait-ce que deux rakas. Si tu ne peux pas faire quatre, tu ne peux pas faire six, tu ne peux pas faire dix, même ne serait-ce que deux
0: Deux
1: rakas,
0: rakas.
1: lève-toi et fais la prière de nocturne. Ça va t'aider beaucoup dans tout ce que tu es en train de faire dans la vie
0: Déjà, tu auras une élévation
1: spirituelle,
0: spirituelle,
1: oui.
0: mais aussi matérielle, parce que Dieu ne va pas t'abandonner si déjà tu t'attaches à lui.
1: C'est ça.
0: Et nous devons aussi noter que le saint prophète Mohammed, sallallahu alayhi wa
1: Mm.
0: sallam, il nous a fait comprendre que le fard, d'abord la salat, serait la première chose qui serait comptabilisée
1: Oui.
0: devant Allah.
1: Et
0: Awwaluma yuhasabu
1: oui.
0: bihi yawm al-qiyamah
1: Qiyama,
0: as-salat.
1: salat, oui. Maintenant, quand il y aura des défaillances ou bien des manquements dans les prières, les fardes, alors on peut toutefois regarder
0: Dans les
1: dans les
0: nawafil, les
1: nawafil et puis
0: sunnah.
1: si on n'avait plus pouvoir accomplir tout
0: Et
1: cela.
0: celui qui n'aura pas accompli de sunnah et de
1: Vous
0: nawafil,
1: voyez,
0: il
1: non?
0: serait laissé
1: Vous
0: à son
1: voyez, non?
0: sort.
1: Vous voyez, non? Donc, c'est pourquoi c'est très, très important de faire ces prières-là. Le prophète, paix soit sur lui,
0: Sallallahu
1: était
0: alayhi wa
1: très,
0: sallam.
1: très, très rigoureux par rapport au nawafil, surtout la prière du Tahajjud. Il a recommandé que si l'homme se réveille la nuit pour prier et que la femme continue à, donc sa femme continue à dormir, il peut même toutefois jeter quelques gouttes d'eau au
0: Sur elle.
1: visage de sur elle pour la réveiller. Et si c'est la femme aussi qui se réveille et que l'homme était en train de dormir, alors la femme n'a qu'à jeter quelques gouttes d'eau sur le visage de son mari
0: Pour
1: afin de la
0: l'interpeller, pour
1: pour
0: l'inviter à la
1: à la
0: prière de
1: prière.
0: ta
1: Donc, vous voyez comment c'est très très important de se réveiller la nuit pour
0: Pour la
1: prier,
0: prière
1: pour la
0: ta.
1: prière de Tahajjud. Donc c'est cette prière-là, c'est la clé. On dirait même c'est la clé de toute élévation, de tout ce que le croyant musulman veut avoir, c'est pas la prière de Tahajjud.
0: Rappelons que nous parlons ici du zikr,
1: Oui.
0: le rappel d'Allah.
1: Oui.
0: Et on parle du zikr, mais on parle de la salat.
1: Oui.
0: On parle du zikr, mais on parle des nawafil.
1: Oui.
0: On parle du zikr, mais on parle de la sunna.
1: Sunna.
0: On parle aussi de la prière de tahajjud.
1: Oui.
0: C'est un peu pertinent parce que beaucoup se disent que le zikr se limite à s'asseoir et citer certaines phrases. Mais ici, nous sommes en train de faire comprendre que le zikr
1: N'est pas
0: englobe
1: seulement englobe pour
0: l'adoration.
1: tout, ça englobe tout.
0: Ça englobe tout ce que le musulman est appelé à
1: À
0: faire,
1: faire.
0: parce qu'à chaque instant, le musulman est appelé à faire référence à son créateur.
1: C'est ça, c'est ça. Non seulement que c'est seulement ça, mais ça veut dire aussi que tout dans la journée, en dehors du travail, en dehors de ce que vous allez faire pour trouver les pains quotidiens là, les prières aussi, c'est pas seulement les cinq prières quotidiennes. Il y a aussi d'autres prières qui sont là. La prière de Doha, par exemple,
0: Oui.
1: qui est entre 10h, 11h. Oui, la prière de Ishraq, par exemple, qui est entre 8h, 9h. Toutes ces prières-là sont encore là que le croyant musulman, il doit
0: Ils
1: aussi.
0: ont toujours des moyens de zikr,
1: Oui,
0: de se
1: c'est vraiment
0: rappeler
1: de son
0: de
1: créateur.
0: son créateur.
1: Salat Awabin, par exemple, qui est après Isha. Toutes ces prières-là sont aussi là pour pouvoir se rappeler du créateur.
0: J'aurais aimé que nous allions dans la solat où nous allons essayer de citer les phrases, les invocations qui sont contenues dans la solat. Mais le temps ne va pas nous permettre.
1: Voyez.
0: Avant d'aller à cela, est-ce qu'il y a, puisque c'est souvent difficile de se réveiller dans la nuit pour effectuer la prière de Tahajjud. Quels sont, par exemple, quelques conseils que nous pouvons donner à nos chers auditeurs et auditrices pour avoir ce courage-là et accomplir la prière de Tahajjud? Parce que c'est très important. Vous avez dit tout à l'heure, c'est une épée.
1: Oui,
0: C'est un
1: oui.
0: moyen de combattre tout ce qui est impur.
1: Impur.
0: C'est un moyen de s'approcher de son créateur. C'est un moyen d'avoir ses prières répondues. Allah le dit dans le Saint-Coran, en ça, Mahmouda. Il se pourrait que, à partir de cette prière de Tahajjud, à partir de ce zikr, à partir de ce rappel, tu sois élevé spirituellement
1: Oui.
0: et aussi matériellement.
1: Oui. Et il y a beaucoup de moyens, beaucoup de moyens. Et je peux dire que le deuxième calife de la communauté islamique Ahmadiyya, Hazrat Bachir Oudin Mahmoud Ahmad, que Dieu le Très-Haut soit content de lui,
0: Mahmoud
1: il a eu à élaborer des points clés que l'on peut toutefois suivre pour se réveiller la nuit pour la
0: pour la
1: prière.
0: prière de ta vie.
1: Le premier point qu'il a eu à soulever, c'est qu'on peut toutefois faire les réveils matinaux. Ces réveils matinaux-là qui, par exemple, des sonneries,
0: L'alarme.
1: dans les alarmes, et puis vous réglez ça à l'heure-là, quand l'heure sonne, ça vous réveille pour ça. Mais le calife a dit qu'il n'est pas trop de cet avis-là, qu'il n'aime pas trop ça.
0: Parce que même avec le réveil matinal, une fois que ça sonne, tu peux utiliser ton doigt pour l'éteindre en même temps et tu
1: Et tu
0: poursuis ton
1: continues encore ton
0: sommeil.
1: sommeil. Donc, et il a dit qu'il n'aime pas ça. Ce qui est très important, c'est que la personne, premièrement, doit avoir l'intention de se réveiller.
0: Déjà, tu dois mettre dans ton cœur, dans ton esprit, que je
1: Je
0: dois
1: veux
0: me
1: me
0: réveiller
1: réveiller
0: pour la
1: pour la
0: prière.
1: prière. Ça, c'est très important. Et ceci, ça aide beaucoup.
0: C'est déjà une puissance.
1: Une
0: Tu
1: puissance. Tu as
0: mets
1: déjà.
0: déjà ton cœur, ton corps en cette position de réveil-là.
1: Tu es déjà programmé comme ça. Parce que l'homme est une machine extraordinaire.
0: Allah Akbar.
1: Notre conscience, quand vous le programmez pour quelque chose, il est aussi d'accord à vous réveiller au moment que vous l'avez programmé. Donc, un deuxième point, c'est faire les ablutions avant de dormir. Il y a beaucoup qui ne font pas des ablutions avant de
0: Avant de
1: dormir.
0: dormir.
1: Alors que c'est les ablutions que le musulman fait là, c'est une grande chose. On n'aura pas le temps de détailler, de dire tout
0: De
1: ce
0: tout
1: qu'il y a dedans.
0: cela.
1: Oui.
0: Je me rappelle que le saint prophète Mohammed
1: Mohammed
0: a dit à chaque étape de l'ablution, c'est une corde qui est
1: t'as
0: détachée.
1: détaché. Vous voyez, non? Que c'est une corde qui est détachée. Donc, lorsque le musulman fait les ablutions avant de dormir, il a cette fraîcheur-là. De telle en sorte que en se réveillant la nuit, ça agit sur lui. Toute intention que vous avez avant de vous coucher, vous le ramenez encore à vous. C'est comme une sorte de réveil que vous placez en vous. Ensuite, lorsque la personne veut programmer qu'il veut se lever la nuit, il est très important pour lui de réciter certaines prières avant de dormir.
0: Faire le zikr
1: Le
0: aussi
1: zikr
0: avant
1: aussi
0: de
1: avant de
0: dormir.
1: dormir. Et aussi, en ce moment-là, quand il va se coucher avec le zikr, avec l'intention là, vous allez voir qu'il va aussi se réveiller avec l'intention là.
0: C'est vrai, parce que quand on dort dans un état, on a tendance à se réveiller aussi dans ce même état.
1: C'est lorsque vous êtes dans la tristesse avant de dormir, attention, attention, parce que vous êtes en train de jouer sur votre subconscient. Et ça peut toutefois agir sur vous. avec cette tristesse-là, vous pouvez toutefois vous réveiller avec
0: Avec
1: tristesse.
0: la
1: Mais quand
0: tristesse,
1: vous vous couchez avec la joie, ça
0: avec
1: va aussi.
0: l'espoir.
1: L'espoir, vous allez aussi agir comme ça. Ça va aussi agir sur votre subconscient.
0: C'est pertinent ce que vous dites. Nous sommes en train de tendre vers la fin de l'émission, mais c'est pertinent ce que vous dites à ce niveau. Parce que quand on dort, le saint prophète Mohammed sallam dit de dire Bismillah, Allahumma bismika amutu wa ahya. Au nom d'Allah, par ton nom, je dors et je me réveille. C'est que tu te dis déjà que oui, j'ai espoir de me réveiller demain. Et c'est une prière que tu fais pour dire Dieu, je dors, mais ne garde pas mon âme. Redonne-moi l'âme pour encore voir le jour demain. C'est très important. Nous sommes à terme de l'émission d'aujourd'hui, chers auditeurs et auditrices. Merci de nous avoir prêté attention et merci d'être fidèles à la radio Tokpa FM 104.3. À très prochainement. Assalamu alaikum wa rahmatullahi wa barakatuh.
1: Wa alaikum salam wa rahmatullahi wa barakatuh.
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David Arorin, derrière la baie vitrée, vous me conduit dans la lecture de vos avis et communiqués. Installez-vous très confortablement pour vous informer.

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un tour à Abomey pour un avis de recrutement. Dans le cadre du renforcement de ses équipes et de l'amélioration de ses services, un établissement hôtelier de référence basé à Abomey recrute pour les postes suivants. Gérant ou gérante d'hôtel. Mission. Supervision globale des opérations. Gestion de l'équipe. Suivi du chiffre d'affaires. Gestion des stocks et garant de la satisfaction client. Profil recherché. Avoir la maîtrise dans la gestion d'hôtel ou avoir une expérience avérée à un poste similaire. Fort leadership, rigueur et réactivité. Réceptionniste d'hôtel. Mission. Accueil physique et téléphonique des clients. Enregistrement des arrivées et départs. Gestion des réservations et tenue de la caisse. Profil recherché. Excellente présentation. Bon sens du relationnel. Ponctualité. Courtoisie et maîtrise des outils informatiques de base. Cuisinier ou cuisinière d'hôtel. Mission. Élaboration des menus, spécialités locales et plats internationaux. Préparation des repas, contrôle de la qualité et respect strict des normes d'hygiène alimentaire. Profil recherché, formation ou expérience confirmée en restauration d'hôtellerie. Créativité, gestion du stress et rapidité d'exécution. DJ et responsable animation, management. Mission, animation musicale. 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Profil recherché, excellente maîtrise des platines, logiciel DJ, polyvalence culturelle, sens de l'organisation et capacité d'encadrement d'événements. Agent d'entretien, mission, nettoyage, désinfection et remise en ordre des chambres, changement du linge, entretien des parties communes et saignement des besoins de maintenance. Profil recherché, personne dynamique, discrète, rigoureuse sur l'hygiène et soucieuse du détail. 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Un curriculum vitae à jour avec photo. Une copie d'une pièce d'identité en cours de validité. Une lettre de motivation adressée à la direction en précisant le poste visé. 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

0: 12h44, mesdames et messieurs, et ce sera tout pour vos avis et communiqués. Merci de nous avoir suivis. À ma suite, le journal Palais en langue française.
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0: 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Les candidats sont invités à consulter les listes afin de vérifier leur statut. 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Les résultats sont également consultables sur le site web de l'ANPE. Pour toute information complémentaire, les candidats peuvent se rapprocher des antennes départementales de l'ANPE ou des mairies. Cotonou, le 19 août 2026. Signé le coordonnateur Urbain Amébidji.
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5: Il est 13h.
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8: C'est un plaisir pour moi de vous retrouver ce 13h pour le point complet de l'actualité sur la FM 104.3 Radio Tokba. Les titres, c'est avec vous Stéphanie Razoumé. Bonjour.
9: Bonjour Ponelia Tchaboso.
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9: Au sommaire de ce journal, amélioration des conditions de vie des personnes handicapées, le gouvernement vient de prendre des mesures spéciales pour leur inclusion. C'est à travers le Conseil des ministres de

0: ce mercredi. Toujours pour améliorer les conditions de vie des personnes handicapées, 269 jeunes en situation de handicap participent à un stage de renforcement de capacité en cordonnerie et maroquinerie au centre de formation clinique Chossu. C'est une initiative du projet d'inclusion des jeunes à travers le programme Azoli. Et puis à l'Assemblée nationale, les députés sont attendus en session extraordinaire lundi prochain pour étudier les grandes orientations financières de l'État pour l'année 2027. D'autres nouvelles sont également au menu de ce journal. Bienvenue à tous.
1: Bonjour à toutes et à tous. L'Assemblée nationale s'apprête à examiner le projet de budget de l'État gestion 2027. Les députés sont donc attendus en session extraordinaire lundi prochain pour étudier les grandes orientations financières de l'État pour l'année à venir. Les débats vont notamment porter sur les priorités du gouvernement et les investissements publics prévus pour 2027. À quelques jours de la rentrée scolaire et universitaire 2026-2027, le gouvernement béninois annonce des mesures sociales. Lesquelles mesures annoncées en Conseil des ministres concernent trois ordres d'enseignement: maternelle et primaire, secondaire et supérieure. Stéphanie.
0: Pour Nelia Tchabosu, ces mesures visent à assurer une éducation de qualité pour tous et témoignent de la volonté du gouvernement de développer un capital humain sain, compétent et compétitif, au dire du ministre porte-parole du gouvernement, Wilfried Léandre Mbédi.
2: Elle consiste en, s'agissant des enseignements maternels et primaires, l'augmentation dès la rentrée 2026-2027 du taux de couverture des écoles publiques en cantine scolaire pour passer d'environ 1,4 million écoliers impactés au cours de l'année scolaire écoulée à 1,9 million d'écoliers. Ceci est rendu possible par une montée en charge de l'Agence nationale d'alimentation et de la nutrition, par l'accroissement des moyens mis à sa disposition en vue d'améliorer la qualité des prestations fournies aux enfants. Renforcement de la sécurité dans les zones frontalières affectées par l'insécurité où, pour préserver les populations et particulièrement les apprenants, certaines écoles ont été délocalisées. À cet effet, un plan d'urgence a été élaboré pour la continuité de l'enseignement et la prise en charge sociale des apprenants et des enseignants. Au niveau de l'enseignement secondaire, le lancement des travaux de reconstruction du lycée de jeunes filles d'Abomé, la poursuite des travaux de réhabilitation des deux lycées militaires que sont le Pritané militaire de Bembereke et le lycée militaire des jeunes filles de Natitengu, afin d'offrir de meilleures conditions d'études aux enfants talentueux qui y sont inscrits. La réhabilitation et l'équipement de tous les lycées de jeunes filles, Abomé, Lokosa, Natitengu, Ouida, Parakou, Porto Novo, pour les mettre aux normes et améliorer les standards afin de générer plus d'impact sur la formation des filles. La réalisation d'un premier lot de 12 000 tables et bancs au profit des collèges d'enseignement général pour pallier les déficits liés à l'accroissement du nombre d'apprenants. Par ailleurs, après une évaluation exhaustive des déficits en mobilier et salles de classe, le Conseil a instruit les ministres concernés d'élaborer un plan de résorption à court et moyen terme.
0: À l'enseignement supérieur et de la formation technique, de mesures phares ont été également prises en vue d'améliorer les conditions de vie des étudiants. Elles sont relatives au transport, aux brousses, à la restauration et au cadre de vie.
2: S'agissant du transport, il sera relancé et amélioré sur les quatre universités publiques: Université d'Abomey-Calavi, Université de Parakou, Université nationale d'agriculture et Université nationale des sciences, technologie, ingénierie, mathématiques d'Abomey. Ainsi, grâce à la flotte constituée de 63 bus neufs, de nouvelles lignes seront desservies dans les villes d'Abomey-Calavi, Cotonou, Porto Novo, Dangbo, Adjara, Abomey, Dassazoumé, Lokosa, Natitengu, Sakété, Ketou et Parakou. S'agissant des bourses et autres allocations, la revalorisation de la bourse estudiantine pouvant aller jusqu'à 49% selon les filières pour relever le pouvoir d'achat des bénéficiaires, l'augmentation des allocations de rentrée et les secours universitaires, l'augmentation significative du nombre de bourses dans les filières techniques et professionnelles afin d'inciter les apprenants à s'y orienter davantage. La revalorisation des bourses d'excellence à l'étranger. S'agissant de la restauration, il sera procédé à la réhabilitation de restaurants universitaires des campus de Dangbo, Lokossa et Parakou notamment, ainsi qu'à l'amélioration de leur mode de gestion à travers le recours à des professionnels avec le contrôle du gouvernement pour que les prix pratiqués tiennent compte du pouvoir d'achat des étudiants. De même, de nouveaux restaurants seront construits sur les sites d'Abomey Calabi et de Ketou. S'agissant du cadre de vie et de la santé, la réhabilitation de plusieurs logements sera engagée, de même que l'aménagement intérieur et l'éclairage sur les campus de façon progressive pour y améliorer les conditions de vie. La réhabilitation et la dotation des infirmeries en équipement de soins et de personnel qualifié sur tous les campus en vue d'une meilleure prise en charge sanitaire des étudiants seront également assurés.
1: Stéphanie, outre ces mesures, d'autres ont été retenues pour favoriser l'inclusivité. Wilfried Léandre Mbedji, pour plus de précisions.
2: Il s'agit de la gratuité de l'inscription des filles dans les formations techniques du secondaire afin de les encourager à s'intéresser de plus en plus à ces formations. L'octroi de bourses pour le compte de la rentrée 2026-2027 à tous les bacheliers, personnes handicapées, avec un taux d'incapacité important, régulièrement inscrits dans une université publique. Cette mesure favorisera davantage leur inclusion et l'amélioration de leurs conditions de vie. Les ministres concernés sont instruits de prendre les dispositions nécessaires à la mise en œuvre effective des dites mesures, dont l'incidence financière globale s'élève à environ 30 milliards de francs CFA.
1: À l'en croire, ces diverses mesures s'inscrivent dans le cadre du renforcement de l'accès et de la qualité de l'éducation pour tous, ainsi que le développement de l'enseignement et de la formation technique et professionnelle.
0: Ponele Achabosu, le gouvernement n'oublie pas les personnes en situation de handicap. Il a également pris des mesures spéciales pour leur inclusion en Conseil des ministres ce mercredi. La vision est de concrétiser l'amélioration des conditions de vie des personnes handicapées en vue d'un accès plus facile aux aides techniques et autres moyens de mobilité adaptée à l'éducation, à la formation, à l'emploi public et privé, à l'entrepreneuriat, aux loisirs et aux transports en commun. Le ministre porte-parole du gouvernement, Wilfried Léon Mbedji, nous en dit plus.
2: Pour capitaliser les acquis et renforcer l'inclusion sociale de nos concitoyens porteurs de handicap, le Conseil a adopté une série de nouvelles mesures à eux dédiées. Il s'agit de exonérer des frais de scolarité 5 000 élèves handicapés avec un taux d'incapacité important pour leur scolarisation dans les établissements publics de l'enseignement secondaire ordinaire, y compris les centres de promotion sociale des aveugles et les centres publics de scolarisation des enfants sourds. Renforcer l'autonomie fonctionnelle des personnes handicapées démunies à travers des appuis en aide technique de mobilité et autres appareillages par la mise à leur disposition des aides techniques diversifiées composées de fauteuils roulants, de tricycles, de cannes anglaises, de cannes blanches, de déambulateurs et autres appareillages adaptés pour renforcer leur mobilité et leur pleine participation à la vie sociale. Ceci permettra d'impacter chaque année environ 1 000 personnes handicapées parmi les plus démunies et d'améliorer leur qualité de vie. Soutenir l'autonomisation économique d'un nombre plus important de personnes handicapées par le doublement de la dotation dédiée au financement des initiatives entrepreneuriales susceptibles de contribuer à la production nationale. La dite dotation passera ainsi de 200 millions de francs CFA à 400 millions de francs CFA par an en vue d'accompagner plus de bénéficiaires pour leur garantir un meilleur accès aux intrants, à la formation et aux technologies nécessaires à la création, au développement et à la compétitivité des projets entrepreneuriaux des personnes handicapées.
1: Stéphanie Razoumé, autre décision du Conseil des ministres, la mise en œuvre de la phase pilote du programme de productivité agricole et de protection sociale des agriculteurs du Bénin. La phase pilote sera consacrée aux producteurs de maïs.
2: Ce programme repose sur une approche intégrée, articulée autour de 3 composantes complémentaires. L'amélioration de la productivité agricole, la sécurisation des revenus des producteurs et leur accès progressif à des mécanismes de protection sociale. Au titre de l'amélioration de la productivité, il est prévu de mettre à la disposition des producteurs un paquet intégré comprenant notamment des semences hybrides à haut rendement, des engrais, des produits phytosanitaires et des amendements de sol. Ces appuis seront complétés par des services de mécanisation, un conseil agricole renforcé, ainsi qu'un suivi numérique des exploitations. En ce qui concerne la sécurisation des revenus, le programme s'appuie sur le mécanisme national d'agrégation et de régulation des productions vivrières afin de faciliter l'écoulement des récoltes et de permettre aux producteurs de mieux valoriser les gains de productivité réalisés. La composante relative à la protection sociale prévoit, quant à elle, l'accès des producteurs à une assurance maladie couvrant jusqu'à 6 personnes par ménage, soit 2 adultes et 4 enfants, ainsi qu'à un mécanisme de retraite et ou de dépôt à terme. La prime annuelle individuelle d'assurance maladie sera avancée par le programme puis remboursée à partir d'une fraction de la production. Afin d'expérimenter cette approche intégrée avant sa mise à l'échelle, une phase pilote sera mise en œuvre au cours de la petite saison des pluies de 2026. Elle concernera 2000 producteurs exploitant chacun une superficie moyenne de 1,5 hectare, soit une superficie totale d'environ 3000 hectares.
1: Le Conseil a aussi autorisé des travaux de construction de 35 centres intégrés économiques, sociaux et numériques dans 26 communes. Wilfried Léandre Hongbiji.
2: La réalisation de ces centres s'inscrit dans le cadre de la mise en œuvre du programme de filet de protection sociale productif destiné à mettre aux normes les infrastructures existantes dédiées à la délivrance des services et prestations sociaux et d'en construire de nouvelles afin d'accroître leur couverture territoriale. Elle vise aussi à soutenir la capacité de production et d'autonomisation des ménages pauvres extrêmes et ceux victimes de chocs covariants pour leur relèvement économique à travers l'appui et l'accompagnement financier progressif pour le développement d'activités génératrices de revenus. Le programme permet également la modernisation de l'environnement de prise en charge des vulnérabilités par la transformation des centres de promotion sociale en guichets uniques de protection sociale. Ces centres, qui regrouperont notamment les guichets uniques de protection sociale GUPS, des agences de la Poste du Bénin et des points numériques communautaires, offriront ainsi dans un même environnement des services et des prestations aux populations, tout en développant un microcosme convivial pour combler certains besoins à satisfaire.
1: Il faut préciser que les 26 communes concernées sont celles de Kandi, Banikwara, Natitengu, Materi, Abomekalavi, Alada, Ouida, Paraku, Niki, Tchaourou, Dasazoumé, Savalo, Aplahwe, Tchakotomé, Basila, Djougou, Cotonou, Khoyogbe, Lokosa, Adjoum, Porto Novo, Semepodji, Adjawere, Pobé, Abomé et Boykon.
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0: 269 jeunes en situation de handicap participent à un stage de renforcement de capacité en cordonnerie, maroquinerie au centre de formation clinique Chaussure. C'est une initiative du projet d'inclusion des jeunes prodiges à travers le programme Azoli. L'objectif de ce stage est le renforcement de l'autonomie des bénéficiaires. Un des bénéficiaires à ce stage de formation revient ici sur sa rencontre avec le projet Azoli, une opportunité qui, dit-il, a changé sa vie. José Adeossi.
5: Azoli, au départ, j'entendais parler et je suis allé sur le net pour me ressourcer un peu et je me suis rendu compte que je pouvais faire l'inscription directement par le net. Et c'est là où j'ai fait l'inscription. Il y a 6 ans déjà, hein, parce que je demandais la section cordonnerie en ce temps où ils me disaient que, bon, pour les personnes en situation d'handicap, il n'y avait pas quelque chose du genre. Donc moi, j'ai oublié. J'ai totalement oublié. Et c'est récemment qu'on m'a appelé et on m'a dit, bon, que c'est maintenant, c'est prêt. Je ne croyais plus. J'ai oublié complètement. Et je remercie beaucoup le programme Azoli pour cela, parce que on peut avoir un programme et ne pas mettre les dispositions qu'il faut. Mais les dispositions sont là. Et je remercie beaucoup le programme Azoli, ce qui fait que en 2 mois de formation, je peux réaliser des choses, des chaussures que vraiment ceux qui ont déjà fait des années ne peuvent pas le faire. Oui, et le programme est très bien structuré et actuellement je peux réaliser des chaussures tapettes qu'on appelle semelle sur semelle et les tapettes bourrées.
0: De son côté, Gladys Bédé raconte comment elle a saisi cette chance avec le programme Azoli. On l'écoute.
6: Azoli, c'est de bouche à l'oreille. Quand j'ai appris ça, j'ai dit, ah, c'est l'État qui a encore lancé. Pourquoi ne pas postuler? Et celui qui m'en a parlé m'a montré la liste. J'ai lu, j'ai vu, coordonné, j'ai dit, Mais entre-temps, c'est moi-même qui allais demander à ce que les cordonniers me confectionnent les semelles. Et moi, je confectionne les pelles dessus pour pouvoir vendre. Pourquoi ne pas me lancer aussi? C'est une opportunité. Et rapidement, j'ai saisi l'opportunité. C'est en avril 2025 que j'avais postulé. Et après, c'était en mai, on m'a appelé, j'ai reçu un coup de fil. On dit, madame, vous avez déposé votre dossier. J'ai dit oui, vous êtes retenue. J'ai dit, je bénis le Seigneur. Et c'est comme ça, je me suis retrouvée ici. Très, très émue. J'ai déjà fait bientôt 2 mois. Je peux confectionner des chaussures qu'on appelle bourrées, les tapettes semelles sur semelles, que ce soit pour dames et ou pour l'homme, petite tâche. Je peux confectionner tout ça. Pendant des tapettes, le DG aussi a promis nous apprendre comment confectionner les ceintures de tout modèle.
1: Stéphanie Razoumé, vous le disiez tantôt, ces stagiaires ont été reçus au centre de formation clinique chaussures. Et pour son directeur, le bilan est positif. Il se dit satisfait du déroulement de la formation et de l'engagement des apprenants. Maxime Pachou.
7: En fait, ici, la formation a été de au moins 99% de pratique. Et aussi, ils sont contents d'être ici. Ils montent déjà, ils sont compétents, déjà ils viennent à l'heure, ils sont déterminés. Ils ont la passion de faire le travail. Et tout se passe très bien. Tout le monde pense d'ailleurs que personne handicapée, ça sera difficile, la formation, mais tout se passe très bien. Je pense que c'est quelques-unes des personnes handicapées intellectuelles qui a du retard dans la formation. Il faut répéter, il faut revenir, et puis c'est tout. Sinon, tout se passe très, très bien. Déjà, en amont, nous avons essayé de former mon équipe de formation, de formateurs. Il y a eu la formation des formateurs, déjà. Et nous avons essayé de préparer le module qu'il faut. Donc, cette formation qu'on a fait en amont, je pense que tout se déroule comme prévu et tout se passe très, très bien. C'est vrai que sur tout l'étendue du territoire, les personnes handicapées visuelles ont leur site à Locosa. Eux, ils sont spécialisés avec l'expert qui est là, l'expert formateur. Ils sont plus spécialisés dans la réalisation des sacs, c'est-à-dire ils sont dans du macramé, ils sont dans de la maroquinerie.
1: Avec ce stage de formation, le projet d'inclusion des jeunes prodiges et le programme Azoli mise sur la professionnalisation des jeunes handicapés.
0: Ponelia Chaboso, suivant à présent la une de l'hebdomadaire catholique La Croix du Bénin. C'est une présentation de Florent Wessinon, secrétaire de rédaction du journal La Croix du Bénin.
8: La livraison de ce vendredi 4 septembre 2026 reste dans l'actualité relative aux 100 jours du président Romuald Ouadaï au palais de la Marina. La Croix du Bénin constate des engagements forts à consolider. 100 jours après son installation officielle à la Marina, tout pour l'instant montre que le président Ouadaï a pris une bonne option. Mais il a besoin, quoi qu'on dise, de se faire sa propre assise politique, écrit le journal à la page 3. Ce sont les vœux temporaires et les jubilés de vœux dans l'Institut des Sœurs de Saint-Augustin du Bénin qui occupent le dossier de cette parution. En page société, la rédaction catholique s'intéresse à la fête de la Garnie à travers l'interview du père Émile Kungari, prêtre bâtonnou et originaire du diocèse de Ndali. Il parle de l'origine de la Garnie, des contributions salutées apportées par le gouvernement béninois et de la nécessité de sauvegarder l'essence de cette fête identitaire. Dans une tribune publiée à la page 10, l'ambassadeur Théodore Loco revient sur les règles d'attribution du passeport diplomatique dans la République et les faiblesses de son extension personnelle politique, dont les sénateurs. L'éditorial du Père Innocent Devi aborde les problèmes de l'immigration clandestine. C'est ce 4 septembre 2026 que Monseigneur Récit Gonzalo, évêque de Porto Novo, célèbre ses 60 ans de vie. Joyeux anniversaire au prélat. Merci pour l'attention. Florent Wessinon, bon week-end à chacun et à tous.
0: Merci à vous, Florent Wessinon. Bon week-end à vous aussi.
1: la fin de ce journal, à la présentation, deux dames, Stéphanie Razoumé et Ponelia Chabossou. Derrière la baie vitrée de David, l'un est de la famille Ahorin et l'autre James, respectivement à la mise en onde et à la réalisation. À la coordination éditoriale, Franck Agbeyinou. Merci pour votre écoute et bon après-midi.
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1: 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Tu vois, j'ai mis formé du ado. Et nous, oui, nous, nous, nous, nous, nous, nous, nous, nous, nous, nous, nous, nous, nous,
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4: Mettez tout vite aussi, mais n'attendez pas d'ici. Ayez à gommer la sagesse de Dieu en Christ. Bon, mais là, Joseph a bien d'autres patinaires. Et nous, nous pouvons mettre dans les. 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
2: Et mesdames et messieurs, nous sommes dans ce studio, nos programmes continuent. Bien évidemment, nous allons vous proposer une émission spéciale, bien sûr, dans le cadre de la collaboration avec Azoli Prodige. Vous le savez, 1000 jeunes dans l'agriculture ainsi que les actions de formation et d'accompagnement destinées aux personnes handicapées.

0: développer des métiers tels que la cordonnerie, maroquinerie, les maraîchages et la cuniculture. Pour en parler, une équipe de Azoli s'est déplacée dans le fond fin de notre pays, dans la Takora, dans la Donga, bien sûr, et dans plusieurs autres départements. Alors, cette équipe est allée répondre à certaines préoccupations liées au projet Azoli, bien évidemment. Une équipe composée de Monsieur Eugène Alossoupo et puis de Vigile Abbé qui occupe de très grandes responsabilités dans la mise en œuvre de ce projet. Ils étaient donc les invités de nos confrères de la radio Tanguieta. Nous proposons, dans le cadre du partenariat avec Azoli, avec Prodige, bien sûr ANPE, nous proposons l'intégralité de cet entretien qu'ils ont eu avec nos confrères de Radio Tanguieta, bien évidemment, dans le cadre du projet Programme Azoli.
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2: Mesdames et messieurs, c'est un plaisir pour nous de vous savoir nombreux à l'écoute de votre radio La Voix de la Pandiarie. Vous êtes nombreux à vous intéresser aux questions liées à l'emploi, à la formation professionnelle et à l'autonomisation des jeunes et des personnes handicapées. Aujourd'hui, nous vous invitons à découvrir davantage les initiatives mises en œuvre dans ce domaine à travers le programme Azoli. Parmi ces initiatives, on peut citer notamment le projet 1000 jeunes dans l'agriculture ainsi que les actions de formation et d'accompagnement destinés aux personnes handicapées dans des métiers tels que la cordonnerie, maroquinerie, le maraîchage et la cuniculture. Mais concrètement, où en sommes-nous dans la mise en œuvre de ces différentes initiatives? Qui sont les bénéficiaires? Quel accompagnement leur sont proposés? Et surtout, quelles sont les perspectives en matière d'installation, d'insertion professionnelle et d'autonomisation? Pour répondre à toutes ces préoccupations, nous recevons aujourd'hui Dr. Eugène Alossoupo, spécialiste en communication du Prodige et Vigile, AB, chargé de communication à l'Agence nationale pour l'emploi, ANPE. Messieurs, merci d'avoir accepté notre invitation.
3: Merci de nous recevoir chez vous.
4: Bonjour à vos auditeurs, bonjour à vous-même. Merci de nous recevoir.
2: Chers auditeurs, cette émission est interactive. Vous avez donc la possibilité de participer à nos échanges. Nos échanges seront également traduits en langue naténi. Mais avant d'entrer dans le vif du sujet, faisons d'abord un tour à la partie technique.
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2: De retour dans ce studio, Eugène Alossoupo, pouvez-vous nous présenter l'état des lieux de l'initiative 1000 jeunes dans l'agriculture?
3: Merci madame. Vous savez que le Béninois consomme abondamment de la viande de poulet. Mais quand nous allons dans les poissonneries pour acheter ces produits-là, Pour la plupart, ce sont des produits importés. Ce sont des produits qui sont venus de l'extérieur. Nous avons pensé que nous pouvons passer au programme Azoli, que nous pouvons contribuer à former des jeunes qui deviennent des spécialistes en la matière. Et c'est pourquoi l'initiative 1000 jeunes est née. Mais pour être juste, nous devons préciser que cette initiative, puisque Azoli avait d'autres secteurs dans lesquels il évoluait, la présente initiative avicole, élevage de poulets de chair, est de l'ancien ministre des Finances, M. Romuald Wadayi, devenu président de la République. C'est lui qui, en vertu de la décision de l'interdiction d'importation des produits de volaille, a anticipé et a orienté le prodige, notamment le programme Azoli, vers cette destination. Alors, aujourd'hui, vous demandez l'état des lieux. Le programme est en cours et sérieusement, au départ, c'est 1000 jeunes que nous devons impacter. Nous sommes au-delà de 1000, nous sommes pratiquement à 1100 après le tirage au sort que nous avons effectué le 13 août 2026 au Palais des Congrès à Cotonou. Je dois dire que au début, comme tout projet, il fallait faire une phase pilote pour tirer les grandes conclusions et les leçons de cette opération. Et c'est ce que nous avons fait. Nous avons sélectionné 154 jeunes, hommes et femmes, notamment dans les départements de l'Atlantique et de l'Ouémé, qui ont commencé par ce que nous appelons les différentes formations. La première formation, ce sont les ateliers de compétences de vie. On formate l'individu à faire face aux difficultés, à faire face eh bien, à ce qui pourrait se dresser sur son chemin comme obstacle. Deuxième formation, ce sont les compétences entrepreneuriales. Le jeune que nous sélectionnons, parce que les critères, c'est qu'il faut être âgé de 18 à 30 ans. Il faut avoir au plus le BEPC. Bon, nous acceptons quelques-uns qui ont fait la seconde, la première, et parfois qui sont des bacheliers et qui nous servent de phase intermédiaire. Et il faut être en chômage ou en sous-emploi. Ceux-là n'étaient pas formés à entreprendre. Ils n'ont pas la main pour gérer une entreprise. Donc, nous leur donnons des compétences. Comment, par exemple, faire des commandes? Comment recevoir les clients? Comment gérer les clients? Comment dépenser en entreprise? C'est fondamental. Parce que l'agent de l'entreprise n'est pas l'agent de la famille. Donc, il faut savoir gérer ça. Après, les compétences entrepreneuriales, nous les formons pour les compétences techniques de courte durée. Nous appelons ça formation technique de courte durée. Et l'étape avant leur installation, c'est que le programme Azoli est en intelligence avec des entrepreneurs avicoles, ceux-là qui savent élever les poulets et qui sont des professionnels. Nous les mettons, ces jeunes-là, nous les mettons à la disposition de ces professionnels-là pour leur apprendre à élever du poussin au poulet de chair. Et après, nous allons les installer. Et puisque vous demandez l'état des lieux, l'installation va se faire de façon progressive. Les détails, nous en parlons tout à l'heure, mais ce sont des constructions en dur et en matériaux définitifs qu'il faut utiliser. Ce ne sont pas des pailles, des paillotes qui vont tomber au premier vent. Donc, ce sont des matériaux qui ont besoin du temps, de la structuration et qui ont besoin de personnes qui sachent le faire. Et au Bénin ici, pour avoir de ces personnes-là, il faut faire des appels, c'est des marchés publics. Il faut eh bien lancer le marché. Nous sommes dans ces dispositions-là depuis quelques semaines déjà et pour ne pas être surpris. La dernière fois, certainement, vous allez nous poser la question. Nous avons jugé utile de faire un tirage au sort pour compléter la liste des 154. En définitive, nous avons tiré 898 autres qui qui vont également bénéficier de cette initiative 1000 jeunes en agriculture du programme Azolé.
2: Voilà, merci pour ces explications, Jean-Paris.

0: je vous laisse la parole pour la traduction en langue native.
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0: Merci pour cette traduction. Nous revenons à présent à notre échange avec nos invités. Toujours avec vous, Monsieur Eugène Alusuko. Pourquoi avoir opté pour un tirage au sort des bénéficiaires au plan national?
2: Le tirage était nécessaire parce que je vous ai dit que nous avons tiré 898 bénéficiaires. Et il fallait de la transparence. Sinon, nous sommes au Bénin, on dirait, tu as choisi ton beau-frère, ton grand-frère, tes cousins, etc., etc. Donc, cette transparence était nécessaire. Et donc, nous avons utilisé l'appareil de tirage de la Loterie Nationale du Bénin. L'appareil avec lequel on fait le loto sportif. Vous appuyez sur la poix et puis les boules sortent. Ça nous a permis de choisir en toute transparence ceux-là. Mais nous avons convié à ce tirage-là l'ensemble des 77 maires du Bénin. Ce sont les maires qui sont venus appuyer sur la poire pour qu'un numéro sorte. Et dès que le numéro sort, les spécialistes du prodige savent comment faire pour que les noms des bénéficiaires sortent par commune. C'est ce que nous avons fait. C'était aussi nécessaire parce que il ne faut pas être complaisant dans l'attribution du nombre de sièges aux bénéficiaires. Tenez, en tout et pour tout, nous avons 21 519 inscrits. Et lorsque nous avons analysé les dossiers, 16 835 étaient éligibles. Donc, c'est 16 835 qu'on a considéré. Madame, monsieur, considérez que c'est un choix difficile. Sur 16 000, il faut choisir 898. Donc, nous avons tiré. Il y a déjà des quotas qui étaient établis sur la base de la démographie de chaque commune, sur la base du nombre d'inscrits en agriculture de chaque commune et sur la base de l'ensemble des inscrits sur le plan national. C'est cette base-là qui a été utilisée. Et au minimum, chaque commune doit avoir 5 bénéficiaires. 5 bénéficiaires, c'est le cas de Tangueta, qui en a eu 5 exactement, après que les autorités de Tangueta ont tiré sur la boule. Je peux vous dire que les bénéficiaires, parmi les bénéficiaires, je ne peux pas appeler leur nom, parce que leur nom doit être affiché à la mairie. de Tanguita, mais sur les 5 bénéficiaires de Tanguita, il y a 3 femmes. 3 femmes qui sont bien désignées. Et ces femmes-là sont de Tanguita Centre. Bon, l'ensemble de ces bénéficiaires sont de Tanguita Centre de Tayaku, essentiellement pour ce que nous pouvons dire, et pour donner plus de précisions. Je peux vous dire que sur l'ensemble des communes, nous avons une vue désormais claire de qui est gagnant et qui ne l'est pas. Donc, nous prions les candidats à l'initiative 1000 jeunes en agriculture du programme Azoli à se rapprocher de l'agent de l'unité locale de promotion de l'emploi. C'est une dame à Tanguita, Madame Timothy, et de Monsieur Michael Yokossi, qui est le facilitateur en emploi, pour être fixé sur ceux-là et celles-là qui sont bénéficiaires. Donc, nous avons fait un choix en toute responsabilité, en toute transparence. Comme le dit notre patron, ceux qui sont choisis sont des élus de Dieu. Parce qu'il faut choisir 888 dans une liste de plus de 16 500. Et donc, ils sont là. Et nous attendons continuer le processus avec eux.
0: Voilà l'essentiel de cette partie. Jean-Paris, nous vous laissons la place.
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0: voilà qui permet à nos auditeurs de mieux comprendre. Poursuivons donc avec notre prochaine question. Chers auditeurs, nous vous rappelons que vous pouvez participer à cette émission en composant le 01 60 89 49 45. Alors, M. Vigile Abbé, vous êtes le chargé de communication à l'Agence nationale pour l'emploi, ANPE. Quels sont concrètement les appuis apportés aux bénéficiaires par le programme Azoli, notamment en matière de poulailler, de poussin et de suivi vétérinaire ainsi que d'alimentation?
3: Merci beaucoup, madame. L'Agence nationale pour l'emploi qui met en œuvre le programme Azoli est un service public d'emploi qui insère les jeunes par le biais de l'emploi salarié ou de l'emploi indépendant. Ici, nous sommes dans le cadre de l'emploi indépendant. Et en matière d'emploi indépendant, au niveau de tout l'ESPE, en matière d'entrepreneuriat, nous avons trois niveaux. L'accès à la formation, l'accès au financement et l'accès au marché. Et je vous l'ai déjà dit, les jeunes en matière d'accès aux formations ont reçu des enseignements en matière d'atelier de compétences de vie. Donc ce sont des compétences dont chacun devra avoir besoin, ce sont des compétences transversales. Après ça, ils ont suivi des compétences d'entrepreneuriat parce que quand ils vont être installés, ce sont des entreprises qui vont être créées. Et enfin, ils ont suivi des formations techniques de culture où on leur a appris comment on élève les poulets. Et donc, après ces formations-là, les jeunes seront installés. Et chacun recevra deux poulaillers. Et je vous l'ai dit, ce sont des poulaillers qui seront construits en matériaux définitifs. Et ces poulaillers seront installés sur des terres données par les jeunes, mais ou bien les communes, on va revenir là-dessus. Donc chacun recevra deux poulaillers de 2000 sujets chacun. Parce que pour pouvoir avoir des poulaillers, il faut d'abord élever des poussins. Donc deux poulaillers de 2000 sujets. Donc chacun recevra alors deux poulaillers, 2000 poussins. À part les 2000 poussins, on ne peut pas espérer que les poussins deviennent des poulets sans avoir au préalable mangé. Donc, il sera mis à la disposition des bénéficiaires de l'alimentation pour que ces poussins-là puissent manger correctement ce qu'il faut afin de pouvoir grandir et devenir après des poulets dont chacun de nous mangera la chair. Et après les poulaillers, les poussins, l'alimentation, il sera offert à chacun de ses bénéficiaires le suivi et les soins vétérinaires. Parce qu'on ne peut pas espérer faire l'élevage sans penser que certains poussins tombent malades. Et donc, tout cela a été déjà enseigné aux bénéficiaires au cours des formations techniques de comment prendre soin des poussins quand ils tombent malades. Donc, il sera mis à leur disposition les produits vétérinaires pour que quand il arrivera que ces poussins tombent malades avant la maturité, on puisse leur donner les soins qu'il faut. Voilà tout l'atelier qui est mis à la disposition des jeunes en matière d'appui, depuis la formation jusqu'à l'installation.
2: Je dois préciser que lorsqu'on quantifie tous les appuis à mettre à la disposition des jeunes, nous tournons autour de 13 millions de francs CFA. Je dis bien 13 millions de francs CFA par jeune. Et imaginez, 13 millions de francs CFA fois 1100 jeunes. Nous tournons autour de 18 milliards de francs CFA. J'ai bien dit, j'ai pas dit 18 millions, j'ai dit 18 milliards de francs CFA. Donc c'est autant d'argent que le gouvernement du Bénin, à travers le programme Azoli, mais à la disposition de ces jeunes. Cet argent n'est pas du budget national. Cet argent est un prêt sollicité auprès de la Banque mondiale qui appuie le projet d'inclusion des jeunes qui met en œuvre le programme Azoli sous la couverture de l'Agence nationale pour l'emploi. C'est dit donc que c'est un programme très sérieux. L'État ne peut pas se permettre de mettre 13 millions à la disposition de chaque jeune pour qu'on s'amuse avec. C'est pourquoi nous avons pris toutes les dispositions, depuis la sélection, depuis d'ailleurs l'inscription à la présélection, à la sélection, par tirage au sort la phase pilote, nous avons pris toutes les dispositions que l'opération soit un succès éclatant. C'est vrai, il y a des conditions techniques qui conditionnent cette réussite-là. Je dois vous dire que...
0: Nous avons un auditeur en ligne que nous allons recevoir. Auditeur en ligne, bonjour.
4: Oui, bonjour, la radio.
0: Oui, à qui ai-je l'honneur?
4: C'est monsieur Issifou Hama depuis le quartier Gorobani.
0: Oui, monsieur Issifou Hama, nous vous écoutons.
4: Ok, merci, madame la journaliste. Merci à tes invités. J'ai une préoccupation que je voulais poser à vos invités là.
0: Oui, allez-y.
4: Après avoir fini de faire la session des jeunes, quel est le suivi de ces jeunes-là après avoir fini de les sélectionner?
0: Oui, après la sélection, comment est-ce qu'ils suivent ces jeunes-là? La question est notée. Il y a une autre question?
4: Oui, deuxième question. Admettons que les apiculteurs les apiculent là. Leur miel, quand ils produisent là, c'est le projet Azoli là qui achète ou bien c'est eux qui vont chercher leurs clients pour pouvoir vendre ça.
1: Et
4: troisième question, est-ce que quand ils vendent leurs produits là, est-ce que Azoli a un pourcentage dedans ou bien c'est pour eux? Bon, voici mes trois questions, madame. Je vais laisser la ligne.
0: D'accord, merci beaucoup d'avoir appelé monsieur Ama ici. Il faut rester à l'écoute. Ils sont là, ils vont répondre à vos préoccupations.
2: Monsieur Issifou parle de apiculture. Nous allons en venir là tout à l'heure, mais nous parlons d'aviculture, élevage de poulets, de chair. Nous allons venir à sa préoccupation. Qui a la patience. Je disais que pour ces jeunes-là, il faut les suivre. Pour faire de l'élevage, il faut avoir de l'espace. Il s'agit des jeunes qui n'ont pas suffisamment de moyens. Donc, ce n'est pas évident qu'ils aient des domaines. Il y a quelques-uns qui ont eu des domaines mis à leur disposition par leurs parents, des proches, etc. Mais nous avons jugé utile de donner les mêmes chances à tout le monde. En quoi faisant? En sollicitant les mairies à mettre des domaines à la disposition de leurs jeunes pour que ceux-là puissent développer leur activité. Nous avons donc sollicité toutes les mairies pour que les maires ou le conseil communal, puisque ce n'est pas seulement la décision du maire, le conseil communal puisse autoriser le maire à mettre à la disposition du programme Azoli et donc de ces jeunes-là, bénéficiaires du programme élevage de poulets de chair, des domaines pour leur activité. Il n'est pas interdit que, par exemple, par hasard, si Materi n'a pas de domaine, ce qui m'étonnerait, que les jeunes de Materi viennent à Tangueta pour s'installer. Il n'est pas interdit que le jeune de Kobli accueille ceux de Tangueta s'il n'y a pas de domaine à Tangueta. Vous comprenez un peu? Parce que ce n'est pas une opération concurrentielle. C'est une opération de promotion. Alors, nous voulons faire des poulets. Vous savez qu'il y a des contraintes environnementales. Mmh. On ne fait pas des poulets en agglomération dans les zones humaines où il y a de la concentration. Parce qu'on va déranger l'aisance de ceux-là. Alors, donc, les domaines que nous avons sollicités doivent être des domaines qui sont un peu reculés des grandes villes. C'est-à-dire que 3 à 4 kilomètres pour ne pas déranger les gens. Et nous avons pris toutes les dispositions. Parce que, comprenez-vous, pour élever les poussins, on ne va pas voir les poussins et puis 3 jours après, on y va encore et 4 jours après, c'est pas ça. C'est un suivi permanent. Et ce suivi permanent suppose que le jeune soit là. Et pour que le jeune soit là, nous avons intégré dans notre plan de fabrication de poulaillers des habitats pour qu'ils vivent. Il y a des lieux de couchage qui sont prévus. Autant que nous avons prévu l'électricité, peut-être pas solaire, autant que nous avons prévu l'eau. L'eau est obligatoire pour les poussins. Donc, si on va faire des forages, s'il y a déjà de l'eau dans la zone, eh bien, drainer l'eau vers ces localités pour que ces jeunes-là puissent vivre en paix. Alors, on a supposé qu'ils n'ont pas du tout de moyens, mais ils ne peuvent pas faire l'élevage, le ventre vide. Donc, nous leur donnons une allocation pour qu'ils puissent survivre et manger. Parce que lorsqu'on a 30 ans, on peut avoir une femme, on peut avoir des enfants, on peut avoir un mari si on est une femme. Donc, nous facilitons leur installation pour que, en définitive, le jeune ou la jeune ait la tête directement orientée vers la réussite de son élevage. Et c'est ce qui est fondamental. J'en aurais fini si je vous expliquais que Vigile l'a dit tout à l'heure que nous mettons 2000 poussins à la disposition de chaque bénéficiaire. Plus deux poulaillers de grande dimension. Alors, le poulet, ce ne sont pas des poules pondeuses, ce sont des poulets de chair. Donc, le poulet de chair, lorsque vous mettez un poussin d'un jour ici, dans un poulailler, à partir de cette date-là, bien, ce poulet-là, après 30 à 45 jours, est bon à être consommé. OK? C'est le cycle de développement du poulet de chair. Alors, c'est simple. Le jeune qui a 2000 poussins, je suppose que pendant l'élevage-là, il y a 50 qu'il est perdu, je suppose. Il a 1950 poussins. Poulet maintenant. Puisque on est arrivé à la fin du cycle, 30 à 45 jours. Quand on fait ça, je suppose qu'il vend le poulet à 3500, je suppose. Faites le calcul, il a beaucoup.

0: l'agent-là qu'il fait le suivi vétérinaire et achète les produits vétérinaires. Et donc, ce que Azoli a fait dans ce cas, c'est le suivi technique. Nous n'avons pas intérêt qu'il recule et nous n'avons pas intérêt que les poulets. Nous souhaitons que lorsque nous mettons 2000 poulets, 2000 poussins du moins, à la disposition d'un jeune qui puisse suivre ces 2000 poulets jusqu'à maturité, qu'il n'y ait aucune perte. C'est notre souhait. Le reste dépendra de la volonté du jeune, de sa capacité à se révéler à l'élevage. Parce que on n'a forcé personne à choisir ça. Ce sont eux-mêmes, lorsque nous avons pris l'initiative, qui ont décidé. Mais il y a des contraintes. Vous ne pouvez pas rentrer dans le dispositif et disparaître. Ce n'est pas possible. Donc, c'est pourquoi il y a des engagements qui sont signés. Vous avez l'obligation de signer les engagements de réussir. Et puisque nous devons les installer sur des sites collectifs, imaginez que quelqu'un soit négligent, ne soigne pas bien ses poussins ou ses en croissance et qu'il y ait contamination. Il va infester l'ensemble du cheptel mis en place. Donc, il n'aura pas d'espace à l'erreur, il n'aura pas d'espace à la négligence et il n'aura pas d'espace à ceux-là qui ne sont pas motivés. Nous avons, en plus des 5 de Tangeta, dont 3 femmes, tiré une ligne supplémentaire de 3 autres. Pourquoi faire? On suppose que parmi les 5, il y a quelqu'un qui a trouvé quelque chose au Nigeria qui soit parti. Ce sera malheureux pour lui parce qu'il aura raté une partie de sa vie. Alors, si c'est le cas, eh bien, nous allons choisir parmi les 3 là et le remplacer ou les remplacer. Donc, on ne va pas faire un autre tirage, etc. Donc, on est déjà prêt pour ça. Comprenez que le jeune qui est bénéficiaire de l'initiative 1000 jeunes en agriculture du programme Azoli, il rentre dans un cycle pérenne. C'est-à-dire qu'il n'a pas à reculer. Il devient grand au fil du temps. Quand on a fait le calcul, lorsque vous continuez l'élevage, vous avez 300 000 francs d'intérêt par mois. Et par an, vous avez 3 millions de francs CFA d'intérêt. Imaginez ce jeune-là.
1: Pas tête.
0: Non, pour votre activité ensemble.
1: D'accord.
0: Alors, lorsque vous êtes jeune et que vous êtes suivi, et que l'État vous a boosté dans ce secteur-là, vous ne pouvez que demander à élargir votre élevage. Alors, nous serons très heureux que d'ici 1 an, 2 ans, le jeune bénéficiaire de l'initiative 1000 jeunes en agriculture du programme Azoli ait 15 000, 20 000, 30 000, eh bien, poulets. Mais quand il aura atteint cette dimension-là, il ne peut plus faire le travail seul. Il va engager des jeunes de Tangeta pour l'aider à nourrir les poussins en croissance. Il va engager les jeunes de Tangeta à l'aider à assainir son environnement. Et pour transporter les poulets mûrs vers les sites de vente, naturellement, à la limite, il peut y avoir un chauffeur. Même si avec tricycle, il faut que quelqu'un conduise parce qu'il n'aura pas le temps pour ça. Là, donc, nous voulons former des entrepreneurs confirmés, des entrepreneurs qui ont la conscience de ce que demain doit être meilleur. Et l'État béninois, par le biais d'Azoli, est prêt et a mobilisé tout. L'argent n'est plus à chercher. L'argent est là. L'argent pour financer les 1100 jeunes n'est plus à chercher. L'argent est là. Le tout dépendra de la volonté du jeune à réussir.
1: Merci pour ces explications.
2: Oui.
1: Oui.
2: Merci beaucoup, madame. Vous l'avez compris, hein, l'objectif n'est pas seulement de mettre en place des entreprises de jeunes pouvant nous permettre de résorber le gap quand l'interdiction va être effective. L'objectif, c'est d'avoir des entrepreneurs avicoles confirmés. Et vous avez dû comprendre, quand j'ai parlé tout à l'heure, il y a toute une chaîne de valeur qui se développe autour de ces entreprises-là. Et ce n'est pas pour répondre à votre auditeur, mais l'État n'est pas là pour prendre un pourcentage quand le jeune aura acquis 3 millions par an. L'État installe ses citoyens et n'a rien à prendre.
1: Merci, traducteur.
3: Voilà, merci beaucoup. Merci l'autre, Alosuko, le docteur Alosuko. Merci, Virgile. 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
1: Nous allons recevoir notre appelant. Auditeur en ligne, bonjour.
4: Oui, bonjour, madame.
1: Oui, présentez-vous, s'il vous plaît.
4: Oui, c'est Jules Nganga depuis Katé Kintumo.

0: Oui, monsieur Julien Ga.
1: Depuis Katé
0: Ok, votre préoccupation.
1: D'accord, j'aimerais demander à vos invités quel type d'appui les bénéficiaires reçoivent-ils concrètement?
2: Nous allons revenir là-dessus.
1: D'accord. La deuxième question. Les bénéficiaires bénéficient-ils d'une formation avant de démarrer leur activité?
2: Certainement que l'auditeur nous a rattrapés au cours de l'émission. Nous allons vous donner toutes ces réponses-là.
0: Merci d'avoir appelé
1: Merci.
0: monsieur Jules. Il y a une autre préoccupation?
1: Oui.
0: Allez-y.
1: Combien de personnes ont déjà bénéficié de cet accompagnement? Et la question suivante, quel résultat avez-vous obtenu depuis le lancement de ce programme?
2: OK.
1: Vous me suivez?
0: Nous vous suivons. Allez-y.
1: La dernière question, avez-vous constaté une amélioration des revenus des bénéficiaires?
2: Oui.
1: D'accord, c'est ma question, ça.
2: La question dévance déjà l'état d'évolution du programme, donc de l'initiative. Il n'y a pas de souci, nous allons vous répondre.
0: Soyez à l'écoute. Merci d'avoir appelé Monsieur Julien Ga. Oui, traducteur, nous allons vite.
3: Voilà, je voulais. 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
0: Merci pour cette traduction. Nous allons poursuivre nos échanges en français. Alors, monsieur Virgil Abbé, quel rôle les communes jouent-elles dans la mise à disposition des sites collectifs?
4: Merci beaucoup. Les jeunes, après leur formation, il y a des formations, un atelier du compétent de vie, ce sont des compétences transversales qu'on donne aux jeunes pour leur permettre d'être résilients, d'avoir un comportement correct en société, de se défendre comme cela se doit. Il y a des ateliers, il y a également des ateliers en compétences entrepreneuriales. Puisque un jeune qui est installé, nous l'avons dit, c'est des fermes avicoles, c'est des entreprises, donc on leur enseigne comment gérer une entreprise. Et c'est après ça qu'on leur enseigne, on leur donne les formations techniques de courte durée pour leur montrer le cycle de vie du poulet, comment soigner un poulet quand il tombe mal, etc. Donc après tout ça, là, les jeunes sont installés sur des terres. Mais combien de jeunes, la plupart du temps, qui sont déjà au chômage, ont des terres? Pour les hommes, ce n'est pas facile. Et puis, nous sommes dans un projet Gens Sensibles, il y a beaucoup de femmes qui sont les bénéficiaires. Qu'en sera-t-il des femmes qui, on le sait, dans nos localités, n'ont pas droit même à avoir des terres? C'est une violence basée sur les gens que nous dénonçons vivement. Et donc, les jeunes seront installés sur des terres. Nombreux sont les jeunes qui n'ont même pas ces terres-là. Donc, pour des jeunes qui ont des terres, on les installe sur les terres, mais il faut qu'ils prouvent que ces terres-là sont sécurisées. Mais pour les jeunes qui n'en ont pas du tout, les communes sont appelées à mettre des sites à disposition pour que nous puissions installer ces jeunes-là sur des sites collectifs. Et donc, les mairies sont donc appelées à nous accompagner. C'est pas nous les avons associés à tout le processus. À tout le processus, ils ont été associés, ces maires-là, qui d'ailleurs même sont ceux qui ont fait le tirage au sort à Cotonou le jeudi de la, il y a exactement une semaine. Donc, ces maires-là ont eu à faire le tirage au sort. C'est encore eux et qui, à travers le conseil communal, ont mis les terres à la disposition des jeunes qui n'en ont pas. Et c'est très intéressant que les jeunes soient mis sur les sites collectifs. Ça fait l'émulation. Je vous l'ai dit tout à l'heure, si un jeune réussit, ça entraîne l'autre également à réussir. Et les jeunes doivent se suivre pour que les pleurs des jeunes tombant malades n'infestent pas les autres. Mais à côté de tout ça, comme rôle des communes, les communes ont également un rôle de surveillance. L'État est très loin. L'État est à Cotonou, je peux m'exprimer, même si nous avons les préfets à proximité, également les autorités communales plus à proximité. Les autorités communales sont celles que les jeunes vont voir souvent quand elles ont des problèmes. Donc elles ont également intérêt à s'assurer que les jeunes réussissent dans cette aventure-là que nous avons commencé avec eux. Donc les autorités communales, les communes ont intérêt à ce que les jeunes réussissent. Intérêt également parce que si les jeunes réussissent, c'est l'économie locale qui sera boostée avant que l'économie nationale n'en soit impactée.
0: Voilà, merci, traducteur.
3: Voilà, et quand tu es en train de venir, tu es en train de diriger l'abbé, moi aussi, tu es en train de diriger l'abbé, tu es en train de diriger l'abbé, tu es en train de Tindi
4: d'encadrement.
5: Il a un appui.
4: Voilà. Donc il y a beaucoup d'appui pour lui s'il décide d'être partenaire du programme Azoli.
0: Merci.
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2: Je dois préciser hein, que en plus des 265 personnes handicapées insérées dans la coordonnée à Malik Rokinerie, il y a d'autres personnes handicapées qui ont choisi autre chose. Par exemple, nous avons 465 personnes handicapées qui ont choisi d'élever les gros escargots, la caténiculture. Nous avons 78 qui ont choisi de faire de l'élevage des abeilles à des fins de production de miel. Nous avons 129 qui veulent élever des cailles, les petits oiseaux qui pondent des œufs. Nous avons 214 qui veulent faire du maraîchage, tomates, choux, haricots verts, salade, laitue, tout ça. Et puis le plus gros lot, c'est dans l'élevage de lapins. Ils ont décidé de faire du lapin. Ils sont au nombre de 1510 personnes handicapées. Donc si nous ajoutons ces personnes-là à celles qui sont déjà dans la cordonnerie, nous avons un effectif de 2621 personnes handicapées qui sont sous la charge du programme Azoli et qui sont en cours de formation actuellement. À Tangeta, il y a M. Yokossi qui s'en charge. Ils sont en train de former ces personnes handicapées qui ont choisi différentes filières pour se rendre autonomes les mois à venir.
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0: Voilà, nous sommes pratiquement à la fin de cette émission, Monsieur Vigile Abbé. Que dire pour conclure cette émission?
4: Merci beaucoup, madame. Je dois dire que depuis quelques années, les personnes handicapées constituent la plupart des yeux du régime. Vous savez, le chef de l'État passé a promulgué une loi et a pris quantité de décrets pour les accompagner. C'est pour ça que dans ce dispositif, elles sont des bénéficiaires, dans ce programme, elles sont des bénéficiaires de droits. Et je vais inviter donc ces personnes handicapées-là à continuer de montrer l'engagement dont elles ont fait preuve quand nous sommes allés sur ces différents sites-là. Et c'est pour ça d'ailleurs que l'appui qu'il leur a apporté est mis. Et je vous l'ai dit, quand un jeune entre dans le programme par le volet emploi salarié, il prend 50 000 francs comme allocation par mois. Et, alors que quand on est dans le volet emploi indépendant, on attend la fin de la formation pour prendre 200 000. Les personnes handicapées prennent les deux. Et je vais inviter toutes les populations à aller vers leur boutique quand elles vont finir leur formation dans 5 mois pour pouvoir acheter.
2: Parce qu'ils viennent de faire.
4: Ah oui, ils viennent de faire 3 mois. Ils ont 6 mois de formation pour acheter les choses qui sont très belles et bonnes factures. Je vais inviter les jeunes qui sont dans l'opération agriculture à réussir. L'État a fait sa part. Il revient maintenant à eux de réussir pour montrer à l'État qu'il ne s'est pas trompé en investissant 13 millions sur chacun d'eux. Je vais inviter les communes à les accompagner. J'en finirai lorsque j'aurai dit que pour bénéficier des multiples opportunités gouvernementales en matière d'insertion professionnelle, il faut d'abord et avant tout s'inscrire sur la plateforme SICA, qui est la plateforme d'intermédiation de l'ANPE. Et pour le faire, il y a 3 voies. La première voie, c'est on peut le faire à partir de son smartphone. Dans son lit, on peut le faire. Comme on peut aller vers les antennes départementales de l'ANPE qui sont au chef lieu des départements, nous en avons 13-2 au niveau de l'Atlantique. Et enfin, comme la l'Agence nationale pour l'emploi a décentralisé ses services et que nous avons au niveau de chaque mairie un responsable des unités locales de promotion de l'emploi, ils peuvent encore également aller vers ces responsables ULP qu'on appelle souvent agents Azoli pour les aider à s'inscrire, pouvoir bénéficier des opportunités gouvernementales. L'État fait suffisamment. Il fait maintenant aux jeunes de se déterminer pour pouvoir profiter, saisir ces opportunités-là. Merci.
2: Je dirais pour finir que le programme Azoli reste disponible pour sortir les jeunes du chômage et du sous-emploi. Ils ont un seul effort à faire, se faire inscrire sur la plateforme SICA. Et pour le faire, on n'a pas un seul franc à débourser. Il n'y a aucune opportunité Azoli et ANPE pour laquelle on vous demande de donner de l'argent. Si quelqu'un vous demande de l'argent, il faut aller le dénoncer à la police. Il n'y a pas d'opportunité pour laquelle nous prenons de l'argent. Et donc, ces jeunes-là n'ont qu'à se saisir de leur carte CIP et aller se rendre à la mairie de leur localité. Je voudrais dire à ceux-là qui n'ont pas été sélectionnés dans le cadre de l'opération Aviculture qu'ils n'ont encore rien perdu. Nous n'avons sélectionné que 1100. Mais dans le projet de société du candidat Romuald Ouadaï, devenu président de la République, lui, il a prévu 5000. Donc, il reste 3900 autres qui doivent être complétés si le programme était mis en exécution. Et je n'ai pas de doute que le programme soit mis en exécution, puisque à partir du mois de septembre, le projet d'action du gouvernement sera rendu public. Et donc, ceux-là, je suppose que si on devait compléter, c'est dans la liste qu'on va puiser ceux-là qui vont bénéficier de cette opération. Ceux qui sont derrière, je leur demande d'aller à la mairie pour se faire enregistrer. Pour toute information, le numéro, nous avons deux numéros auxquels il faut nous joindre et avoir des renseignements. C'est le 01 51 10 33 33 et c'est le 01 51 10 66 66. Je répète, c'est le 01 51 10 33 33 et c'est le 01 51 10 66 66. Merci infiniment à vous.
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0: Voilà, au thème de cet entretien, on retient que le programme Azoli poursuit plusieurs actions destinées à renforcer les possibilités d'insertion et d'autonomisation des bénéficiaires, notamment à travers l'agriculture et les formations adaptées aux personnes handicapées. Les prochaines étapes seront particulièrement importantes pour mesurer l'impact concret de ces initiatives, notamment l'installation des bénéficiaires, leur accompagnement vers l'autonomie et leur capacité à développer des activités économiques durables. Merci au docteur Alors, Soukou, spécialiste en communication du Prodige, et à M. Vigile Abbé, chargé de communication à l'ANPE pour ses éclaircissements et pour avoir accepté de répondre à nos questions. Merci également à vous, chers auditeurs, d'avoir suivi cet entretien consacré à la mise en œuvre du programme Azoli.
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9: Il est 15 heures.

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1: 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la religion pure et sans tache devant Dieu notre père consiste à visiter les orphelins et les veuves dans leur affliction non vitile Jacques 1:27 dit la religion pure et sans tache devant Dieu, notre Père, consiste à visiter les orphelins et les veuves dans leur affliction.
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1: 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Et là, celui qui donne aux pauvres ne manque de rien. Proverbe 28, verset 27.
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0: Ici c'est Guylaine Pacpo et à mes côtés, ma binôme préférée, la boss du flow, Kevin Asobakpe.
1: Ne l'écoutez pas, elle moi, c'est elle la boss du flow ici.
0: Non, arrête, c'est toi.
1: C'est pas vrai, c'est elle. Alors Guylaine, bonsoir, j'espère
0: bonsoir,
1: que tu vas
0: Kevin.
1: Bien.
0: Bonsoir Kevin, ça va, et ton week-end, c'était comment?
1: Ça a été, je dirais, tout simplement. C'était pas mal.
0: C'était pas mal? T'as fait quoi? De bon? Et de
1: quoi
0: beau?
1: De bon? Ah, moi je fais toujours de bonnes choses. Bon.
0: T'as pas fêté?
1: Non, il n'y a pas eu de fête. Il n'y a pas eu de fête.
0: Pas de sortie, rien.
1: C'était un week-end pluvieux, il y a eu pluie et tout ça, donc je suis restée chez moi. Voilà.
0: Tout simplement quoi. D'accord. Et ce soir, on est entouré de nos warriors, comme d'habitude. Oui. Faridat, la tornade des débats qu'on ovationne.
2: Bonsoir.
0: Ah, Faridat, elle a de nouvelles tresses, hein. Elle est très jolie ce soir.
1: Bah oui, et malheureusement Faridat... que les auditeurs ne pourront pas la voir.
0: Oh là là, c'est dommage. Et il y a Fleshnel, la panthère du studio.
3: Salut à tous.
0: Qu'on ovationne, pourquoi je vous ovationne ça?
3: On ovationne, c'est quoi?
0: Michael, le gladiateur des ondes. Ouh là!
4: Et le... Alléluia, bonsoir.
1: C'est le pasteur du studio.
0: Attendez. C'est pas tout, hein. Il est le petit-fils de Molière.
1: Ah oui. Ça
4: c'est nouveau,
1: vrai.
4: Hein.
1: Ça, c'est vrai.
0: Et Uriel, le maestro des mots.
5: Bonsoir.
0: Et notre invité spécial du jour, Moslan.
6: Bonsoir.
0: Coucou Moslan, ça va?
6: Oui, ça va et toi?
0: Ça fait quoi d'être parmi nous là? Tu te sens comment? Toute nouvelle là, tu te sens comment?
6: Un peu excitée, mais bon.
0: Là. Alors, tu promets quoi aux auditeurs?
6: De débattre du mieux que je peux et de défendre mes opinions et mes idées.
0: D'accord, on attend de voir. Alors, pour installer l'ambiance, Kevin.
1: Et ouvrir cette discussion, on commence comme d'habitude, en douceur avec
0: Seize.
1: Et son titre, Dis-moi oui. Tout simplement. Une chanson qui parle d'engagement, d'amour sincère et de ces petits oui qui changent tout.

0: Alors, c'était Seize avec Dis-moi oui et votre façon à vous de nous dire oui ici, c'est de nous appeler, d'intervenir pour entrer simplement dans la nouvelle dimension. Alors, Guylaine, c'est quoi le thème du jour, s'il te plaît?
1: Alors, le thème du jour, mariage interreligieux, possible ou impossible. Et avant de plonger dans le débat, un grand salut à toute notre équipe qui rend cette émission possible. À la réalisation, Sébastien Yawedeum. À la mise en onde, David Arorin. Coucou David. À notre directeur de Radio Topa, M. Kikwako. Et un clin d'œil au professeur Jules-Émile Abalo, toujours là pour enrichir nos discussions.

0: Alors, comme je le disais tantôt, le thème du jour, mariage interreligieux, possible ou impossible? Pour ou contre? Alors, qui sont ceux qui sont pour ici et qui sont ceux qui sont contre? Faridat, mariage interreligieux, pour ou contre? Selon toi, est-ce que c'est possible ou impossible?
1: C'est possible.
0: Pourquoi?
1: C'est possible. Comme ça peut être impossible, tout dépend de la vision que chacun d'entre eux ont. Et si les objectifs de vie aux deux personnes sont communs ou pas.
0: D'accord. Et Fleschnell et toi, t'es pour ou t'es contre?
2: Je suis pour.
0: D'accord, okay. Pourquoi?
3: Parce que, bon, pour moi, c'est qu'un choix. La religion n'est qu'un élément subsidiaire. Ce n'est même pas un élément de... Ah. Ce n'est même pas un critère pour pouvoir
0: c'est quoi,
3: se mettre en relation avec quelqu'un.
2: Non, il y a des soeurs de Molière aussi, il n'y a pas seulement que des frères. Il y a des soeurs de
3: Non, mais c'est ça. L'amour, subsidiaire. L'amour ne se repose pas sur la religion, tout comme sur l'apparence. Ce que tu adores importe peu.
2: Fleschnell, tu es chrétienne ou musulmane?
3: Je suis chrétienne.
2: Ah, peut-être qu'elle a un petit copain musulman.
0: D'accord, non, non.
3: Même pas, hein.
0: Uriel. Uriel et toi? Oui?
4: Je suis pour aussi. L'amour dépasse les appartenances religieuses, tout ça, tout ça. Oui, oui, bien sûr, je suis pour. On peut pas, c'est pas parce que la religion n'a rien à voir, en fait. On parle d'amour. La religion a quoi à voir, là? Dis-moi.
5: Je vous pardonne à vous.
0: D'accord.
2: D'accord, pasteur.
0: Wow. Michael.
6: Moi, je suis contre.
4: Le pasteur.
0: Pourquoi?
6: Je suis contre parce que vous parlez de mariage interreligieux. Il n'y a d'abord pas une même conviction des deux niveaux. Et pour moi, ça ne peut pas passer. Ça ne peut pas passer. Vos trucs d'amour que vous dites là. vos trucs d'amour là, non, ça ne passe pas. En tout cas, pour moi, c'est non. C'est non.
2: Tu n'as jamais été amoureux, c'est ça?
6: J'ai été amoureux, mais j'ai été amoureux dans ma religion. Donc,
0: Carrément!

0: toi, Bosslan, dis-nous, est-ce que t'es pour ou contre?
1: Non, je suis contre.
0: Contre aussi? Ah, on vous associe là.
1: Je suis contre.
0: Pourquoi?
1: Au fait, non, la religion, c'est... Comment ça constitue une grande partie? Genre,
0: c'est important.
1: C'est trop important dans la vie de l'homme pour que, genre, même quand un couple se met ensemble et puis c'est deux religions différentes, ça ne peut pas marcher parce qu'il y aura un qui voudra forcément imposer sa religion à l'autre et vice versa.
0: D'accord, d'accord. On prend en compte. Oui, oui.
2: C'est pas obligatoirement. Oui. Bon, tu n'as jamais vu un couple, le monsieur est chrétien, la dame est musulmane, ils évoluent comme si de rien n'était, on n'impose rien aux enfants, on n'impose
1: oui, mais
2: rien.
1: Oui. On peut imposer ça aux enfants.
2: Non,
1: justement.
2: C'est pas obligatoire.
1: Il y a des parents qui imposent ça aux enfants.
2: Pas,
0: d'accord,
2: si, si.
0: D'accord, on en viendra, tout simplement. Alors, chers auditeurs et chers débatteurs, prêtez bien attention à la mise en contexte que je vais partager dans un instant, parce qu'elle va poser le cadre de notre discussion et vous préparera au débat.

0: Mise en contexte. Le mariage interreligieux est un thème profondément sensible, délicat et passionnant à la fois. Il touche à l'amour, à la foi, à la famille et à la société. Quatre piliers, puissants, parfois en conflit. Dans notre société africaine, et particulièrement au Bénin, la religion n'est pas seulement une croyance personnelle. Elle structure la famille, les rites, la manière d'éduquer les enfants et même les sociétés. Ainsi, lorsqu'un chrétien épouse une musulmane, une pratiquante vaudou se marie à un catholique ou qu'un évangélique unit sa vie à celle d'un adepte de culte traditionnel, ce ne sont pas seulement deux individus qui s'unissent, ce sont deux mondes spirituels et culturels qui se rencontrent. Face à ces différends, les institutions religieuses ont souvent des positions variées. Certaines églises chrétiennes refusent catégoriquement de bénir ces unions. D'autres les acceptent à condition que le couple s'engage à éduquer les enfants dans une foi précise. Dans l'islam, le mariage d'un homme musulman à une chrétienne est souvent accepté, mais l'inverse peut être problématique. Cette diversité de positions amène deux grandes problématiques dans le mariage interreligieux. Selon vous, le mariage interreligieux est-il possible ou impossible? Et vous avez déjà répondu, certains ont dit oui, certains ont dit non. Alors, je m'en vais de ce pas vous poser cette question. Concernant l'éducation des enfants dans le cas d'un mariage interreligieux, dans quelle foi doivent-ils être élevés? Faridat.
1: Je pense que c'est à cause de cette question-là même que c'est difficile pour deux personnes de différentes religions de se mettre ensemble. Parce que moi, peut-être je suis chrétienne, mon mari est peut-être musulman. J'ai mes convictions, je sais ce en quoi je crois. Maintenant, mon mari, il est l'homme, c'est lui le chef, les enfants portent son nom. Donc, d'office, quand les enfants naissent, les enfants et le baptême, voilà, se fera dans sa religion. Ce ne sera pas la mienne. Ça se fera dans sa religion et il voudra que ses enfants prient comme lui. Donc moi, de mon côté, je voudrais aussi que mes enfants peut-être aillent à l'église avec moi certains dimanches. Donc c'est là que pose parfois le problème. Maintenant, certains couples arrivent à surpasser ça en décidant de laisser les enfants choisir à l'âge adulte. Genre quand la maman va et à l'église, elle amène ses enfants à l'église pour qu'ils puissent partager et le quotidien de la vie et dominicale, je ne sais pas trop si c'est ça on dit, avec ses enfants. Le papa également, quand il y a Ramadan, Tabaski, il est avec ses enfants. Maintenant, quand les enfants grandissent, certains décident d'eux-mêmes de suivre papa ou de suivre maman. Bon, c'est un peu comme ça.
0: D'accord. Okay. Et Fleschnell et toi, concernant l'éducation des enfants dans le cas d'un mariage interreligieux, dans quelle foi doivent-ils être élevés?
2: Bon, déjà de base, le couple doit déjà échanger et voir dans quelle mesure on pourra bien éduquer nos enfants. C'est-à-dire quoi? Si moi, par exemple, je dois marier quelqu'un qui n'est pas de ma religion, de base, on doit s'entendre pour dire qu'on n'impose pas de religion aux enfants. L'enfant est libre de choisir sa religion à lui, tout comme nous aussi, nous avons choisi notre religion. Vous comprenez? Pour dire quoi? Bon, c'est vrai. Du plus petit, bébé et tout, l'enfant est avec maman et autres. Mais en grandissant, l'enfant verra papa prier. Si papa est musulman, l'enfant verra maman chaque dimanche aller à l'église. À l'enfant de choisir maintenant, étant conscient quelle religion je dois rejoindre. C'est un peu ça.
0: D'accord. Merci Fleschnell. Et toi Uriel?
3: Moi je dirais que tout est question de compréhension. On va s'entendre dès le début. Je suis d'accord avec Fleschnell. Dans ce cas, on va rien poser aux enfants. Ils vont choisir eux-mêmes. Tout est question de compréhension. Donc, si les enfants veulent suivre papa avec plaisir, parce qu'on a dit que voilà, nous tous là, c'est Dieu, nous, non, n'est-ce pas? Tout le monde, c'est Dieu, on appelle, quelle que soit la religion. Ou bien, Enfin, à mon humble avis, c'est ça. Hein. Tout le monde, c'est Dieu en appel. Donc, quel que soit le chemin, je pense que, voilà, ils vont trouver ce Dieu. À eux, libre choix à eux. Libre choix à eux. Moi, par exemple, j'ai grandi comme ça. Mes parents n'allaient pas... Ils étaient tous les deux chrétiens. Mais ils n'allaient pas dans la même église, vous voyez. Et on ne nous a rien imposé. On a choisi. Donc, voilà à peu près tout.
0: D'accord. Merci, Uriel. Michael, dis-moi, qu'est-ce que t'en penses, toi? Dans quelle foi doivent-ils être élevés, ces enfants-là, dans un mariage interreligieux?
4: Et c'est déjà l'amalgame que moi, je refuse en disant que le mariage interreligieux, moi, je le proscris carrément. Ce n'est pas possible parce que, voilà, le problème se pose. Dans quelle foi vont-ils être éduqués? Quelle éducation de base vont-ils recevoir? Ce n'est pas ce que le chrétien enseigne que le musulman enseigne. Donc, je suis désolé, mais c'est impossible. Gardez-les, allez tous dans une même église et ayez vos enfants là. Vous allez tous les éduquer selon votre décision de base, selon votre religion de base, votre croyance. Merci beaucoup. Mais partager, et le matin, l'enfant il est à la mosquée, le soir il est à l'église, non, vous-même vous voyez,
3: pas...
4: là, ça c'est une perte d'identité.
3: Ce n'est pas ça.
4: Même si à un moment donné, son papa qui était musulman, l'enfant dévie finalement et il se dit, voilà, moi je veux aller à l'église finalement, vous croyez que ce sera facile pour les familles d'accepter ces jeunes enfants là?
3: Ok, qu'est-ce qui regarde la famille? Où est le rapport avec la famille?
4: Non, n'oubliez pas, en Afrique il y a une chose. D'abord, le mariage, c'est la chose des familles. Vous dites qu'on dépasse la religion, c'est l'amour, les deux êtres comptent. Non, les deux êtres ne comptent pas.
2: Non, s'il te plaît,
4: les deux êtres ne comptent pas. Je suis désolé. Je m'arrête là.
2: Tu sais, moi je suis adepte de ma religion. Si je peux oser dire que je suis très religieuse, je suis très collée à ma religion. Mais la religion ne nous dit pas de ne pas vivre en harmonie avec les autres.
3: Bien sûr.
2: Encore que nous sommes dans un pays laïque. Tu comprends? Nous avons plusieurs types de religions. Et en tant que bon religieux, moi je me dis, on se doit accepter chaque être humain comme il est.
3: Maintenant,
2: à toi chrétien maintenant, par tes actes, ta manière de faire, d'attirer la personne vers ta religion. Tu comprends? Et non lui imposer de façon catégorique, bon, comme voilà. Tu n'es pas de ma religion, moi et toi, c'est fini.
4: Okay.
3: Mais quand tu parles comme
2: moi,
3: ça,
2: j'ai
3: Michael,
2: des exemples,
3: dis-moi.
2: Des non. femmes qui se sont mariées avec des hommes.
4: Tu peux te marier avec quelqu'un d'une autre religion, n'est-ce pas?
2: Bon, moi, en tout cas, pas, nous sommes d'avis.
4: Non. Tu le peux, n'est-ce pas?
2: Non. Bon, moi, pas moi en tout cas. Voilà, donc continuons.
4: Mais tu le défends.
2: Non, en fait, moi, je dis une chose.
4: Tu défends la position.
2: Je ne condamne pas ceux qui se marient avec des gens. Moi, je dis une chose à mes soeurs. Si tu sais que ta foi est aussi solide, marie-toi avec quelqu'un qui n'est pas de ta religion.
3: Mais attendez, c'est le rapport entre le mariage et...
2: Non, attendez.
3: La religion n'a rien à voir.
2: S'il te plaît.
4: Ça a assez à voir.
2: Permettez-moi de terminer.
4: Parce que... Attends. Hey. Pour moi, ouais, par exemple, justement. Moi, je suis chrétien. Je suis chrétien et je suis chrétien évangélique.
2: Oui.
4: Si moi je me permets, par exemple, pardonnez-moi hein, les musulmans et autres qui sont en ligne, désolé, mais si moi je me permets d'aller avec un musulman et si je suis tout,

0: tout le temps avec les musulmans. J'ai fréquenté des musulmans,
1: Oui.
0: mais je sais comment ma foi en a été affectée. Bon, désolé, désolé, mais moi, je ne peux pas. Je ne
1: Moi,
0: peux pas.
1: non, c'est moi, par exemple.
0: Je préfère demeurer dans ma religion.
2: Non, ça, c'est toi, sincèrement.
0: Votre
1: moi,
0: affaire
1: par
0: de
1: exemple,
0: mariage.
2: J'ai tellement d'amis musulmans et pourtant ma foi n'a jamais été affectée.
0: Tu es sûr?
2: Je te jure, j'ai des amis même à l'immigration. Ma foi n'a jamais été affectée. Je te promets.
1: Mika,
0: tu es de quelle
2: religion? Il n'y a rien. Je suis chrétien.
1: Mika,
0: tu es chrétien.
2: Je suis chrétien tout court.
3: Tout simplement.
2: Je crois en Dieu, mais en gros, je crois juste en Dieu.
0: Bon, je ne vais pas approfondir.
1: Sinon,
0: parce que si j'approfondis.
1: Mika,
0: tu verras directement que voilà, ta foi a été
2: non,
0: déjà.
2: Non, ça n'a jamais affecté
1: Mika,
2: ma foi.
0: Ça a été.
2: Je te
0: Mika,
2: promets.
0: Ça a été.
1: Mika, tu me connais bien. Mika, tu me connais bien, n'est-ce pas?
4: Oui.
1: Tu sais de quelle congrégation je suis. Mais je te dis aujourd'hui que la majorité de mes amis sont musulmans. C'est bon?
4: Oui.
1: Tu comprends déjà ce que je veux
3: est-ce
1: dire.
3: Que tu, est-ce que tu es satisfait?
2: Et dis-moi, Fleschnel, est-ce que ta foi, ça a ébranlé ta foi? Ça a eu des
1: Impossible. Impossible.
2: Ça, je dis, c'est impossible.
1: Si ça se fait...
2: C'est comme si ta foi n'était pas assez... voilà quoi.
1: Je vous le dis, la foi...
0: Je ne dis pas que nous ne serons pas amis, que je ne vais pas côtoyer des gens d'autres religions. Non, nous sommes dans un pays laïque, comme vous l'avez dit, et il y a la liberté d'expression.
2: Bien sûr.
0: J'ai la liberté d'être avec qui je veux, mais pas me marier avec qui je veux.
1: Non, moi, ce que je dis, c'est que quoi?
0: Nous avons
1: quand je dis à mes soeurs, si vous avez une foi solide, mariez-vous avec quelqu'un d'une autre religion. Parce que se marier avec quelqu'un d'une autre religion, déjà, c'est, je ne sais pas. En tout cas, c'est un défi. Parce que vous aurez des différends.
0: Mais pourquoi vous aimez les défis, alors?
1: Non, moi
2: même,
1: par exemple,
2: même que
1: moi,
2: ce soit
1: moi,
2: le différent,
1: Fleschnel,
2: mais je pense pas que le différent sera du côté religieux.
1: Non, ça sera parce que
2: non,
1: par exemple, un chrétien qui se marie avec un vaudouiste, vous voyez ça déjà, c'est un peu.
2: Mais tu as vu que c'était vaudouiste avant de l'épouser.
1: Non, on ne refuse
2: forcément,
1: pas.
2: Forcément, vous avez eu à parler de ça, c'est-à-dire à en discuter.
1: C'est
2: voilà,
1: pourquoi
2: voilà,
1: je
2: voilà.
1: dis, avant de faire le choix, sois sûr que ta foi est vraiment solide.
2: Ouais, je ne veux pas.
4: Moi, je parlerai même pas de foi. Est-ce que, genre, vous avez les mêmes visions de vie, en fait?
1: Bon, il y a ça aussi.
4: Est-ce que vous avez les mêmes visions de vie? Est-ce que ça, la manière dont la personne voit la vie, est-ce que c'est de cette même manière que toi également, tu vois la vie?
2: Mais sans tout ça, là, est-ce que vous allez vous épouser?
4: Par exemple, tu parlais de la foi. La foi conditionne tout aujourd'hui.
1: Oui.
4: La foi conditionne tout. C'est notre vie, en fait. Mm-hmm. Tu es là où tu es maintenant, tu crois en quelque chose.
2: Bien sûr.
4: Tu as, genre, certaines valeurs que tu prônes. Et peu importe cette personne ne peut pas te faire descendre de cette grade-là.
2: Impossible.
4: Donc, ne vous fâchez pas, mais il y a certaines personnes avec qui tu ne pourras peut-être jamais marcher.
1: Ouais.
4: Parce que ces personnes ne cadrent pas avec tes valeurs à toi. Donc, la foi conditionne tout en quelque sorte.
2: Si c'est mes valeurs, ok. Mais la religion, non?
1: Mais, non, attends. Moi, non. Tes valeurs, normalement tes valeurs, ont leur racine dans ta religion. Oui, oui.
4: Ensuite, en quoi tu crois?
5: D'accord. On va de ce pas poser une question à Faridat. Faridat, ok, ça y est. Maslan, vas-y. Dis-moi, t'en penses quoi, toi?
6: Honnêtement, je suis vraiment contre. D'abord parce que le premier problème pour moi, ce sont les enfants. Honnêtement, je vais vous parler des enfants. Parce que les enfants, toi, tu peux pas être maman et tu es musulmane. Tu peux pas être maman et tu es musulmane, tu te lèves un matin, tu pries et le papa est chrétien. Je ne sais pas si vous comprenez ce que je dis. L'enfant vit dans l'incertitude. Il vit dans l'incertitude. Et même quand il grandit et il décide, par exemple, s'il a suivi toute sa maman, je suppose c'est un garçon, et il a suivi toute sa maman dans la religion, genre côté musulman là. Et quand il grandit, il décide de devenir chrétien là. Je ne dis pas qu'il va se mettre sa maman à dos, mais je ne sais pas si vous comprenez ce que je dis. Elle aura un peu comme... Je sais pas si vous
1: non, comprenez. Elle doit comprendre.
6: Non, pas forcément. Tout, tu vois, toi, ça, toi, tu vas dire que tu vas comprendre. Mm-hmm. Mais elle ne va pas forcément comprendre. Surtout que, je dis, genre, je ne suis pas en train de minimiser ni rien, mais vous allez remarquer que les musulmans sont vraiment très, très attachés à leur religion.
1: Oui.
6: Vous avez remarqué.
1: Oui.
6: Ils sont très attachés. Donc, si un musulman élève son enfant dans cette je ne sais pas comment vous expliquer, dans cette optique-là, et qu'après, il décide de changer de religion, vous pouvez dire ce que vous voulez, mais quelque part, ça va blesser les parents. Et ça, au fait, là, chacun doit suivre sa religion. Moi, c'est mon point de vue. Je ne vais pas changer les avis. Chacun doit suivre sa religion.
2: Pour moi, tout est
1: question. Non, on ne dit pas à quelqu'un
2: de
1: changer de religion.
2: C'est tout.
6: Non, au fait, là, Par exemple, si toi tu es une femme, non, je prends un exemple sur toi.
1: Oui, je suis
6: si
1: une
6: toi,
1: femme.
6: Tu ne sais que tu es une femme, tu épouses un homme musulman.
1: Oui.
6: Il va forcément t'imposer.
2: Non,
6: si, non laissez-moi non, finir. Laissez-moi
1: laisse
6: terminer.
1: La terminer s'il vous
6: plaît. Non, tu ne peux pas dire non, non, non. Chacun non. avec. Et puis,
1: non, Uriel, laisse-la si terminer.
6: Tu, en fait, là, si tu maries, tu épouses un chrétien.
1: Oui.
6: Et puis tes parents te disent que, genre. Tu sais que comme tu es musulmane, là,
1: oui.
6: les musulmans sont très attachés à ça. Donc. Tes parents peuvent te dire que si tu te maries avec un chrétien, ils vont te renier.
1: Oui, les parents disent ça.
6: Voilà,
1: c'est pas qu'on ne le dise pas. On ne le dit pas.
6: En fait, chaque
1: on aussi. Entend ça chaque jour. Même dans les congrégations, on vous dit, mariez-vous
6: tu
1: avec
6: vois.
1: Ceux et qui sont de votre congrégation.
6: Parce que... vont te renier.
5: Pardon, pardon.
1: Non, mais moi, je ne regarde pas la vie. Je ne me base pas sur ces critères. Parents va dire quoi, quoi il choisit quelqu'un.
6: Non.
1: Tout compte fait, les
6: pas que
1: les passes que je pose.
6: Pas non, que tes parents vont
1: parce que je suis sûre que le choix que je ferai, mes parents vont aimer.
6: Mais ça, ce sont tes parents. C'est pas, tu peux pas. Surtout que je te parle d'amusement, même les vaudous, ceux qui font le vaudou,
1: oui.
6: même ceux qui font le vaudou, tu crois vraiment que si toi tu étais élevé dans le vaudou et tu veux quitter cette religion-là, tu pourras,
1: non,
6: à cause d'un homme, tu ne pourras
1: non,
6: pas.
1: Mais je...
6: Donc en fait,
2: demander.
6: On ne te dit pas de quitter,
2: justement.
6: Mais tu seras, au fait là,
1: non, je vous...
6: tu peux pas être, ok, tu penses que si toi et moi on se marie, maintenant toi tu fais vaudou, moi je suis chrétienne, tu crois que quand tu vas pratiquer ça à côté de moi, genre, là quand
2: mais...
6: je mets genre, je ne saurais pas,
2: non,
6: c'est pas comment t'expliquer.
2: Tu savais déjà avant qu'on ne se marie, avant qu'on ne se marie, c'est-à-dire que... On a déjà, genre, c'est parce que là, on ne te gêne pas.
6: Okay.
2: Que tu t'es marié à moi.
6: Ça ne veut pas être moi. En fait.
1: d'accord, non, mais non, mais non.
5: Si ça te gêne, non, non, non, mais là, la vraie question, c'est quelle éducation allez-vous donner à l'enfant?
2: Mais c'est pas comme je le disais, c'est tout est question de compréhension, en fait. Si, ok, moi, par exemple, moi, ça me gêne pas. Si j'épouse une musulmane et elle veut obligatoirement. Que les enfants la suivent. Oh, libre cours à elle.
6: Ça toi,
2: me gêne pas.
6: Toi,
2: attends.
6: Mais ça, c'est toi. Tu peux pas généraliser.
2: Mais je suis sûr que beaucoup de personnes sont d'accord avec moi.
6: Mais tu mets pas vraiment. Si tu mettais vraiment l'accent sur la religion.
1: Guigui.
6: Exactement.
2: Ok, quand vous parlez comme ça, d'accord, quelle que soit la religion, là, c'est pas Dieu, c'est dernier loup.
1: Non,
2: c'est Dieu, n'est-ce pas? Non, attendez. Mais quand vous parlez comme ça, c'est comme si vous voulez dire, et c'est comme si vous êtes en train de dire que par exemple, c'est
6: non,
2: moi ma religion
6: non,
2: qui est la
6: ça.
2: Meilleure,
1: non, non,
2: c'est
1: non,
2: si moi il y a la chose. Je suis.
6: C'est pas.
2: Vous ne pouvez pas avoir du mal à voir votre enfant aller, je sais pas, à suivre votre
3: partenaire, votre conjointe. J'ai une question, s'il vous plaît. Au-delà même de Dieu, de l'éducation des enfants, je suppose, toi tu es chrétien, Uriel, tu as épousé une femme musulmane. Tu sais que dans la religion musulmane, il y a des, je sais pas, quand on parle du ramadan, le mois du ramadan, c'est un mois sacré chez eux,
2: oui,
3: c'est
2: oui, oui.
3: un mois de jeûne, et il n'y a pas, je veux parler de la vie conjugale en fait.
2: D'accord.
3: Et pendant ce mois, il ne doit pas avoir d'intimité entre les partenaires. Toi, tu es chrétien, et ta femme, elle est musulmane, et pendant ce mois-là, je sais pas comment je vais te dire.
2: Voilà, elle veut pas.
3: Et tu es sûr que ça va pas te gêner?
2: Déjà, avant de l'épouser, je savais qu'elle était musulmane. Et on aurait déjà eu à parler de ça. Et je pense que, comme je le disais, tout est question de compréhension. Je peux bien décider de l'accompagner et on ne même pas parler de ça. De la même manière, voilà, on peut se comprendre, madame, voilà, voilà, voilà, et tout.
5: D'accord. On va poser. Oui, oui, oui, Monslan.
6: À propos de ce que tu as dit là, par exemple.
5: Oui, oui.
6: Il y a les rites de prière, ce genre de trucs qui rentrent dedans, les interdits alimentaires, quand tout ça là rentre dedans, tout ça là rentre en
2: mais
6: jeu.
2: Mais j'ai choisi ma femme.
6: Non, toi, c'est. Au fait, là, je sais pas comment t'expliquer.
2: Que tu c'est vois, moi, c'est ça.
6: Quand je dis que les musulmans sont vraiment stricts là, je sais pas si tu comprends ce que je dis. Les musulmans sont extrêmement stricts.
1: Ils sont très
2: adeptes. On voit des musulmans épouser des chrétiens, c'est même plus courant aujourd'hui.
1: Non.
6: Maintenant.
2: Ah, il n'y en a pas dans votre entourage.
1: Attendez.
6: Non, pas
3: voilà, il y a quelqu'un qui dit, c'est Herman Deguenon qui dit, en toute chose, il faut de l'amour. L'amour est la base de toute union et devrait prédominer sur la religion. L'amour prend le dessus et aussi le sacrifice de soi dans le respect mutuel. Coucou Herman Deguenon.
5: D'accord, on va de ce pas poser une question à Faridat. Faridat, dis-nous, le mariage est simplement un contrat d'amour entre deux individus ou une alliance spirituelle, pardon, devant Dieu?
6: J'ai écouté une intervention d'une coach, Mada Sangara, qui disait que un mariage pour les personnes religieuses, c'est d'abord une union spirituelle.
4: pour les humains, c'est une union de deux personnes. Normalement, au fait, tout à l'heure, je parlais de vision. Je parlais de vision.
5: Ok, il y a un auditeur en ligne, on va l'écouter.
7: Un auditeur en ligne qu'on va recevoir rapidement. Allô? Auditeur en ligne, bonsoir.
8: Bonsoir.
5: Oui. Vous allez bien? Est-ce que vous pouvez vous...
8: Bien, je m'appelle Franck Abrino.
5: D'accord.
7: Ah, okay.
5: Bonsoir, Franck.
8: Bonsoir.
7: Oui.
8: Bon, là, votre débat m'intéresse. Là, je suis actuellement dans le nord du Bénin.
5: D'accord.
8: Mais je suis très intéressé. Par rapport à la problématique qui est posée, je voudrais d'abord qu'on fasse le distinguo entre la foi et la religion. On est d'accord? Allô?
7: Oui, on vous écoute, monsieur Franck.
8: Je dirais d'abord que la foi, c'est la relation personnelle que l'on a avec Dieu, qui est l'être suprême. Et cette foi est à distinguer avec la religion qui, de mon point de vue, est un ensemble de pratiques personnelles ou communautaires qui permet d'entraîner sa foi ou de l'exprimer. Alors, pour revenir à la problématique qui est posée, chers amis, je dirais tout simplement qu'un musulman peut bel et bien avoir un ménage heureux avec un chrétien catholique. Un chrétien protestant peut bel et bien épouser une femme chrétienne ou musulmane. Donc, le Bénin étant un pays laïque, je pense que le problème ne devrait en principe pas se poser. Tout à l'heure, j'ai entendu l'une des animatrices dont j'ai reconnu très nettement la voix tout à l'heure, celle que j'appelle affectueusement juriste, qui estimait tout à l'heure que c'est à elle de décider, si j'ai bien compris, que les parents ne doivent pas se mêler de ces relations. C'est vrai.
7: Fleschnell, c'est toi.
8: Je peux vous dire, il y a des familles au Bénin où le père est chrétien catholique, la maman est protestante ou céleste et les enfants sont musulmans.
9: Bien sûr.
8: Ouais, ouais, ouais. Et pourtant, le message parle de ça. Vous comprenez? Donc, c'est des choses qui arrivent. C'est vrai que moi, pour donner mon cas particulièrement, j'ai été moulé dans la religion catholique. Mm-hmm. Et mon père à son âme chrétien, ma maman père à son âme chrétienne. Et nous, les enfants, nous sommes tous chrétiens catholiques. Ça, c'est l'éducation qu'on nous a donnée. Mais j'ai des amis dont les parents sont musulmans. Il y a, par exemple, le papa est musulman, la maman est céleste. Mais les enfants sont catholiques. Donc, c'est un choix personnel qui ne doit en principe... qui ne doit pas, en principe, gêner la société. Donc, c'est un choix. Et ça fait partie de la liberté dont jouit chaque être humain. Donc, je voulais apporter cette précision-là. Et puis, je peux vous dire que ce n'est pas parce que, par exemple, je suis chrétien catholique que je vais épouser une fidèle musulmane, donc qui pratique la religion islamique, donc l'islam, que lorsque nous allons faire bloc pour construire un foyer, qu'on ne sera pas heureux, non. Donc, c'est des choses sacrées de la vie. Et c'est lié à ce que nous-mêmes nous décidons de faire, pourvu que dans ma pratique religieuse, que je ne puisse quand même pas être un frein pour ma partenaire, pour ma conjointe. Donc, voilà un peu mon apport par rapport au débat que vous avez posé et dans cette émission cet après-midi. Un peu comme pour vous dire que je vous suis de très près, quoi.
5: Alors, merci. Vous, avez... Depuis Parakou en plus, hein. on applaudit. Merci beaucoup.
8: Allez, à très bientôt. Bonne
5: à très bientôt. Alors, Farida, tu disais que le mariage n'est pas simplement un contrat d'amour entre deux individus, mais une alliance spirituelle, n'est-ce pas? Devant Dieu, c'est ça.
7: Oui.
5: Alors, si c'est une alliance spirituelle, peut-elle vraiment s'établir sur deux fondations religieuses différentes?
4: Bien sûr.
5: Pourquoi?
4: Bien sûr, c'est de ça que je suis en train de parler. Tout dépend de votre vision, des valeurs que vous prônez. est-ce que ça match au fait? Est-ce que ça match? Oui. Maintenant, moi, je peux, peut-être je suis vaudou. Et Uriel parlait tout à l'heure, il disait que lui, il peut marier une musulmane. Tant que, genre, la manière et quoi? Les objectifs de vie qu'il a concordent avec les objectifs de vie qu'elle a. Maintenant, lui, ça ne le dérange pas que ses enfants soient musulmans comme leur maman. Ça, c'est lui. Il y en a, c'est important pour eux que leurs enfants soient musulmans. Dans ce cas, il sera obligé de chercher une musulmane. Vous voyez? Donc, tout dépend de chaque personne, des attentes que chacun a, de comment chacun voit sa vie, son projet de vie. C'est un peu ça.
5: D'accord. Et Kevin, oui?
0: Avant qu'on ne continue, vous permettez?
5: Oui, vas-y.
0: Deux questions t'ont été posées. La première, c'était de savoir si le mariage, c'est juste un contrat d'amour, de cohabitation ou une alliance spirituelle devant Dieu. Tu as raison. Ce n'est pas seulement un contrat d'amour. C'est une communion, c'est une mission spirituelle devant Dieu. Deuxième question, demandait, est-ce que cela peut se faire sur deux fondations
5: différentes?
0: Ok.
5: Deux fondations.
0: D'après toi,
5: religieuses différentes.
0: Est-ce que le chrétien et le musulman, il s'agit de même fondation dans les deux cas? Est-il question de la même fondation dans les deux cas? Puisque le musulman, il croit en Allah qui est un Dieu unique et qui ne peut pas engendrer. Mais le chrétien, lui, croit en Dieu le Tout-Puissant, dont le Fils est Jésus-Christ, qui est aussi Dieu, formant la Trinité avec le Père et le Saint-Esprit. Alors que dans l'islam, Jésus-Christ est simplement un prophète.
2: Mais non, dis-moi, Michael, attends, laisse-moi lui dire. Dans Jésus, tout ça, l'a fait quoi dans mon...
0: Ok. Je n'ai pas fini. J'ai bien cherché mes arguments.
2: Moi, j'ai mes arguments.
0: À titre d'exemple, d'abord chez les chrétiens, la Bible dit dans Amos 3, le verset 3, comment deux peuvent-ils marcher ensemble s'ils ne sont pas d'accord? Non seulement ça, chez les musulmans, la sourate 2, verset 221 dit « N'épousez pas les associatrices tant qu'elles n'auront pas la foi. » Ce sont les religions qui le disent, hein? Ce n'est pas moi. Mais comment se fait-il que vous dites que vous vous aimez, que vous prenez l'amour et vous sortez du cadre de cette religion? Vous me suivez? Vous sortez du cadre de la religion, en fait. Puisque nous parlons du mariage interreligieux. Si vous deux, chrétiens et musulmans, vous décidez là de vous marier sur la base de ces passages bibliques et du Coran, est-ce que ce mariage là c'est possible? Est-ce que vos co-religionnaires vont l'accepter?
4: Attends, je vais te poser d'abord,
0: c'est impossible.
4: Toutes ces deux religions là, qu'est-ce qu'elles prônent?
0: La foi.
4: Qu'est-ce qu'ils prônent? Ils prônent l'amour, le partage, n'est-ce pas?
0: La religion musulmane.
4: Attends, écoute-moi d'abord. À part ça, tu as bien, c'est vrai, c'est la différence entre les deux.
0: Oui.
4: Maintenant, au-delà de ça, qu'est-ce qu'ils prônent en termes de pratique, en termes de vivre avec les autres? Dis-moi.
0: L'islam, c'est une religion de pratique. C'est une religion de soumission à Allah. Le christianisme, là, c'est la croyance en Jésus-Christ, le Fils de Dieu.
4: Après avoir parlé des fondements, oui. Là, tu me parles de fondements.
0: Oui, et là, ce sont les fondements même que je viens d'énumérer.
4: Après les fondements, il en découle des choses. Ça, c'est les racines. Après ces racines-là, il y a des fruits qui éclosent. Ce sont de ces fruits-là que je suis en train de te parler.
0: Non, vous ne pouvez pas vous baser seulement sur les fruits.
2: Vous ne pouvez pas vous baser sur les fruits.
0: Pour dire que c'est permis le mariage alors que les racines, les fondements l'interdisent. C'est impossible.
2: Est-ce que deux personnes peuvent marcher?
0: C'est la Bible qui le dit.
4: Tu as dit, est-ce que deux personnes peuvent marcher ensemble s'ils ne sont pas d'accord?
0: Si, non, non. Si, s'ils ne sont pas d'accord, non, parle la Bible.
1: S'il vous plaît, s'il vous plaît.
5: Excusez-moi, il y a Sora qui dit effectivement vrai ce qu'il dit.
0: Merci.
5: Il y a Abdourahman qui dit merci mon frère.
0: Merci,
5: bon.
0: Merci.
5: Il y a Abdourahman encore qui dit impossible vraiment.
0: Voilà.
10: Non, attends. Est-ce que le frère dit c'est Michael ou c'est Uriel?
0: Non, c'est bien moi, c'est bien moi. C'est moi qui ai énoncé la sourate et la Bible pour faire la distinction.
5: Et il y a Eniel qui dit bien vrai. Il y a une différence entre la religion et la foi. Mais moi, je suis contre le mariage interreligieux.
1: Okay. Et c'est impossible. J'aimerais dire quelque chose, s'il vous plaît. Mika,
0: oui.
1: Merci pour les détails que tu as donnés.
0: Oui, oui, oui.
1: Les fondations de chaque religion.
0: Voilà,
1: c'est
0: voilà.
1: Très beau, c'est vrai. Et c'est ce qui est véridique.
0: C'est très vrai.
1: Voilà. Mais la question que Faria a posée, je pense que c'est très clair.
0: Oui,
1: elle a demandé
0: question.
1: Qu'est-ce que chaque religion prône. Et quand je regarde la religion, que ce soit le christianisme, l'islam,
0: l'amour, nous, la paix, l'amour,
5: les adeptes le de partage, vous, le tout.
1: L'amour, le partage,
0: la paix,
1: le vivre ensemble, la paix et autres.
0: Oui.
1: Et l'acceptation de l'autre
0: oui,
1: tel
0: oui.
1: qu'il est.
0: Bien
1: tu
0: sûr.
1: Comprends.
0: Bien sûr.
1: Maintenant, c'est vrai que la Bible a dit
0: oui.
1: que... deux personnes qui ne sont pas d'accord ne peuvent pas marcher ensemble.
0: Oui.
1: Mais tu oublies que cette même Bible
0: oui.
1: nous envoie en tant que disciples de l'Éternel
0: oui.
1: de faire quoi?
0: Est-ce que la,
1: la
0: Bible
1: plaît,
0: dit
1: attends,
0: allez faire des disciples?
2: S'il te plaît.
1: Non, allez faire
2: plaît,
1: des peuples mes disciples.
0: Pas d'aller les épouser.
1: Non, s'il te plaît, s'il te plaît, s'il te plaît, laisse-moi terminer.
0: Oui.
1: Allez faire des peuples mes disciples.
0: Oui.
1: Pour dire quoi? Chacun, tel que nous sommes sur cette terre, nous avons notre manière à nous. Qui a été dessiné dans notre destinée
0: oui.
1: de pouvoir amener des armes au Père.
0: En les
1: il y a d'autres, s'il te plaît, il y a d'autres, c'est pas les amitiés. Tu comprends, j'ai connu des gens
0: oui.
1: qui ont eu des amis qui n'étaient pas de leur congrégation. Mais juste à travers cette amitié qu'ils partageaient, l'autre a pu attirer l'autre
0: je
1: dans sa
0: religion. Je n'interdis pas l'amitié.
1: S'il te plaît. Au même moment, j'ai connu encore d'autres qui se sont mariés tout dernièrement dans notre congrégation le dimanche. Un monsieur était venu rendre un témoignage. Lui, c'est un vaudouiste. Sa femme est chez nous. Elle est chrétienne. Il empêchait, il interdisait à la femme de venir à l'église. À chaque moment, la femme viendrait, elle venait se plaindre du moins. Comment je vais dire, au prédicateur. Mais eux, ils ont dit quoi? Soumets-toi à ton mari et bon, sois sur les principes de l'Éternel. Et la femme, elle n'a pas tenu tête à son homme.
5: D'accord.
1: Tu comprends?
5: On a un auditeur en ligne, on va le prendre rapidement.
1: S'il me bloque là, je... Mais alors, bon, on y va.
8: Je suis revenu là.
5: Oh. D'accord.
8: Je suis revenu. Parce que je suis en train de vous suivre un peu là. Je voulais juste apporter quelques clarifications. Juste pour dire, pour ceux qui estiment qu'ils ne sont pas d'accord pour que des époux proviennent de différentes religions, c'est leur droit le plus absolu. C'est un choix. Je vous ai dit que c'est un choix à faire. Et personne ne va vous couper la tête si vous décidez de ne pas épouser, si vous êtes un homme et que vous décidez de ne pas épouser une femme qui provient d'une autre religion, personne ne vous coupera la tête. C'est votre choix absolu, c'est votre liberté d'expression, d'agir, de tout ce que vous savez. Parce que le Bénin est un pays laïque, ça vous le savez. Mais chaque religion a la liberté de s'exprimer comme cela se doit et donc d'exister. Donc le droit à l'existence. Et personne ne peut en vouloir à quiconque eh bien, d'avoir fait ou bien d'avoir opéré un choix. Mais attention, vous savez, dans la gouvernance d'un pays, il y a ce qu'on appelle la loi. Donc le droit, pour ceux qui ont fait le droit, savent de quoi je parle. Quand vous allez vous présenter devant le maire, par exemple, ou bien vous allez au tribunal et que vous exprimez le désir de vous marier et que vous n'êtes pas de la même religion, aucune loi ne vous l'interdit. Et à la mairie, parce que par exemple, l'homme de religion catholique, je suppose, qui se présente avec une femme de la religion endogène, vaudou, par exemple, et les deux décident de se marier, se présentent devant le maire et remplissent les formalités, le maire ne dira pas parce que toi tu es chrétien catholique et l'autre est de la religion endogène là, qui ne va pas célébrer le mariage. il ne peut pas dire ça, il n'a pas ce pouvoir-là. Il accepte et il le fait, c'est la loi qui l'y oblige. Donc, même devant, le tribunal, lorsque deux conjoints se présentent, par exemple, et veulent se marier et ils ne pratiquent pas la même religion, ce n'est pas un frein à leur union. Donc, la loi n'interdit pas que les aspirants au mariage proviennent des religions différentes. L'un doit accepter l'autre telle qu'elle est, j'avais dit, et accepter son choix. Bon, maintenant, c'est dans le ménage que le jeu se fait. Et vous savez qu'au nom de la liberté, on ne doit même pas empêcher un enfant qu'on a mis au monde là de choisir sa religion. Ça, là, ça fait partie des choix personnels, des choses sacrées dans la vie. C'est pourquoi dans ma toute première intervention, j'avais commencé par faire le distinguo entre la foi et la religion. C'est deux choses diamétralement opposées, même si quelque part la foi et la religion sont liées. Mais je dis, quand on s'engage dans un processus de mariage, des questions d'appartenance à telle ou à telle autre religion là doivent disparaître. Ce que l'on prône en ce moment-là, c'est le vivre ensemble, l'acceptation de l'autre. C'est-à-dire, l'un doit accepter l'autre. C'est pourquoi d'ailleurs, il y a une formule sacrée, j'allais dire consacrée. On dit, on se marie pour le meilleur et pour le pire. On n'a jamais dit, je n'ai jamais entendu un père à l'église dire que lui célèbre le mariage pour que demain, il y ait divorce. Parce que devant Dieu, selon ce qu'on nous a appris, quand vous vous unissez pour la vie. Le divorce, là, ce sont les lois qui les consacrent, tout ça là. Mais il faut dire que, après de religion, oui, je peux être chrétien catholique et épouser une femme catholique, c'est bon. De la même façon, si j'estime que ma conjointe, elle est d'une autre obédience religieuse et que je suis d'une autre obédience religieuse, on peut faire chemin ensemble et faire des enfants. Donc, ça n'apporte en aucune manière un préjudice à la société, donc à la communauté. Donc, c'est un choix à faire. Il faut le faire tout simplement dans la liberté et puis ça marche, quoi. Voilà un peu ce que je voulais encore apporter. Voilà.
11: S'il vous plaît, repartagez le live.
10: Ok, merci. Merci à vous, monsieur Franck.
11: Ok. Alors, je parlais. Elle est en train de parler.
1: Merci à l'intervenant. Ok, je donnais le témoignage d'une dame qui a marié un vaudouiste et elle est de notre congrégation. Et elle a rencontré beaucoup de difficultés qui pouvaient la faire fuir du foyer. Mais malgré ça, elle a résisté dans sa foi. Et je vous le dis, le dimanche passé, l'homme était venu lui-même à la messe avec nous. Et il a rendu le témoignage et il a dit toutes sortes de choses qu'ils ont eu à faire dans l'ombre pour pouvoir détourner la femme et que ça n'a pas marché. Et l'homme, je vous dis, il s'est converti. Pourquoi j'ai donné cet exemple? J'ai donné cet exemple pour dire quoi? Imaginons que la femme, elle était basée sur le critère selon lequel elle ne peut pas marier quelqu'un qui n'est pas de sa religion. Et que peut-être c'est cet homme qui a été tracé dans sa destinée. Si nous croyons bien sûr à la destinée, moi j'y crois. Tout a été tracé. Nous sommes venus. Celui que nous allons marier est déjà sur la terre. Vous comprenez? Imaginons qu'elle a refusé cet homme juste parce qu'il est d'une religion différente. Est-ce que ça aurait été possible aujourd'hui que cet homme soit son mari et se convertisse dans sa religion? Non. En mariant cet homme qui n'est pas de sa religion, elle a sauvé une âme.
11: D'accord. Merci, Fleschnell.
10: Ok.
11: Alors, tu vas répondre quoi à Farida par rapport à cette question-là? Bon. Le mariage est simplement, un contrat d'amour entre deux individus ou une alliance spirituelle devant Dieu? Et elle a répondu, une alliance spirituelle devant Dieu. Et je lui ai posé cette question-là après. Et si c'est une alliance spirituelle, peut-elle vraiment s'établir sur deux fondations religieuses différentes?
10: Je dirais, un vrai mariage, dans un vrai mariage, on ne s'unit pas seulement par affection ou par attirance. On s'engage devant Dieu, devant les familles et devant la vie. Merci. C'est une alliance où chacun promet fidélité, respect et soutien, pas seulement avec le cœur, mais aussi avec l'âme et la conscience spirituelle.
0: Amen.
10: Et quand les fondations religieuses diffèrent, il faut une foi solide. une tolérance réelle et un profond respect mutuel pour que l'alliance là, cette alliance la tienne en fait.
11: D'accord. Alors, Fleschnell, à toi, je vais te poser cette question. Oui. L'amour suffit-il vraiment à lui seul pour maintenir un couple interreligieux?
1: Je dirais non. Je dirais non. Vous avez dit bien un couple interreligieux. Et chacun d'entre nous, nous avons des valeurs. Et ces valeurs ont leurs racines dans nos religions respectives.
11: D'accord. Donc, alors, c'est ça. Dis-moi, à un moment donné, la différence de foi finit toujours par créer des tensions insurmontables?
1: Pas vraiment si chacun d'entre vous est adepte de sa religion. Voilà. Je sais que ma religion me refuse de me mettre en colère, de comprendre l'autre et autres. Je dois comprendre mon prochain. Je dois comprendre qu'il n'est pas du même point de vue que moi et l'accepter tel qu'il est. Et en tant que religieux, je me dois de l'accepter. Donc, ça ne peut pas causer de problème.
11: D'accord, merci. Et toi, Kevin, tu vas répondre quoi à Fleschnell, pardon, par rapport à cette question-là?
10: Moi, je voulais justement te renvoyer la question. Qu'est-ce que tu vas lui répondre?
11: moi, je lui dirais tout simplement, l'amour peut unir deux personnes, mais pour que le couple tienne, il faut apprendre à comprendre la foi de l'autre, même sans la partager. Ce n'est pas d'avoir la même religion qui compte, mais de bâtir une vision commune, fondée sur le respect, la communication et des valeurs spirituelles compatibles. Alors, Uriel?
2: Je suis là.
11: Cette question t'est destinée.
10: Uriel, que faire lorsque ta foi t'interdit certaines pratiques que ton conjoint, lui, juge essentiel? Comment concilier deux spiritualités qui ne se reconnaissent pas mutuellement? C'est un peu comme ce que je te demandais tout à l'heure.
2: Bon. Supposons par exemple que voilà, c'est, je suis chrétien, elle est musulmane. On sait tous que les musulmans ne peuvent pas manger la viande de porc. Moi, je suis chrétien. Ou bien, on a le choix. Tout est question de compréhension, je le répète. Je peux bien faire un compromis, ne pas manger pour elle. D'accord? De la même manière, je peux manger mon truc et rester loin d'elle, à l'écart, voilà. Oui, bien sûr. Attends, tu croyais que j'allais me marier parce que quoi? Parce que sa tête me plaisait seulement? Mais c'est parce que je l'aime. Maintenant, si, voilà, supposons que je n'ai pas mangé pendant longtemps, ça me plaît. Je lui dis, mais madame, il y a ce truc-là qui me plaît. On fait comment? Elle peut me dire, bon, vas-y, tu manges, mais tu restes loin de moi. Ou voilà, non, vas-y. Et je vais passer dessus, ce n'est que, voilà. Et par exemple, sur le plan spirituel. Bon, c'est toujours la même chose. Hein. Tout est question de compréhension. Ce que je fais, et elle ne peut pas faire, ou on lui a interdit et tout là. On va en discuter, puisque c'est nous notre couple, c'est nous notre foyer, n'est-ce pas? C'est pas pour quelqu'un d'autre. On va juste en parler déjà, même avant de se marier, on aurait déjà eu à parler de tout ça. Donc, je ne pense pas qu'un problème va se poser une fois marié.
10: D'accord. Alors, toi, Guylaine, qu'est-ce que t'en dis?
11: Et moi, je dirais tout simplement, il faut apprendre à poser des limites claires et à dialoguer sans jugement, comme tu as dit. Et ce n'est pas la ressemblance, des croyances qui fait la paix, mais la capacité à respecter ce qui est sacré pour l'autre.
10: Ok, merci.
5: Alors, Michael,
10: le pasteur.
5: Le pasteur, Michael va nous sortir des trucs pas possibles.
0: Depuis, je les entends là, je suis étonné.
10: Tu es étonné.
0: Attendez d'abord que je revienne sur ce qu'il a dit avant.
10: Non, c'est pour toi.
2: Comme M. Franck l'a dit tout à l'heure.
1: Mon frère, sois pas étonné.
2: Même la loi, d'accord? Et d'accord, c'est-à-dire
0: la
2: loi
0: la laïcité de l'État.
2: Non, c'est bon. On parle depuis sur le plan religieux, là, on n'a pas parlé.
1: Moi, quand je prends la parole, là,
10: s'il vous plaît, j'ai une question pour Michael, laissez-le répondre d'abord. Michael, comment gérer la pression des familles quand elles refusent de bénir l'union? Jusqu'où faut-il aller pour, par amour, sans perdre la paix avec les siens? Jusqu'où faut-il aller par amour?
0: Ça, c'est une bonne question. Et j'aimerais soulever aux auditeurs d'abord que moi, j'étais contre ça d'abord.
10: Et que tu étais contre?
0: J'étais contre le mariage interreligieux.
10: Oui, interreligieux.
0: Et ça, c'est une évidence d'abord même que les familles refusent votre union.
2: Pourquoi?
0: C'est une évidence. Parce que en allant chercher quelqu'un d'autre pour ramener dans leur famille, vous ramenez d'autres pratiques, des pratiques qui ne sont pas les leurs. Vous voulez leur imposer des pratiques. Maintenant, cela ne crée pas, même déjà dans le foyer en question, dans le foyer futur que vous voulez bâtir, cela ne crée pas déjà de l'harmonie à la longue? Mon cher ami venait de dire que ça, c'était les débuts. À la longue, ça ne crée pas l'harmonie. Maintenant, les familles, ils auront raison. Maintenant, pour deux tout heureux qui se disent amoureux, ils iront jusqu'à transcender les barrières de la religion. Et, je ne sais pas, choisir une religion lambda pour finaliser finalement leurs unions. Et là, vous comprenez, ce n'est plus... Non, dans le cadre de la religion.
10: Pourquoi toi tu penses que ça doit être ça forcément? Pourquoi toi,
0: mais
10: tu
0: c'est penses ce, que c'est ce qui doit arriver? C'est ce qu'ils verront. Avez-vous vu un mariage où il y a de l'autre côté, à gauche, le prêtre, les évêques, et à droite, l'imam, ou bien la collectivité?
10: Non, moi j'en connais.
0: Non, vous en avez vu. Vous en avez vu ce genre de mariage? Vous en avez
2: mélangé. Non, mal.
0: Je dis, la famille de l'homme, l'imam et toute la représentation de la mosquée.
2: On se marie à l'église. On se marie aussi devant l'imam.
0: Non.
2: Ils en ont fait cette année.
0: Ce genre de mariage, écoutez-moi, ce genre de mariage de deux personnes de religions différentes, votre mariage s'arrête à la mairie. Même vous dotez, je ne sais même pas là où vous irez vous faire doter.
2: C'est reconnu sur le plan religieux. C'est reconnu sur le plan juridique. Je peux te lire un article.
0: Vous me suivez sur le plan juridique, oui.
2: Même religieusement, c'est reconnu.
0: Le plan juridique ne vient pas dans les pratiques béninoises.
2: Bien sûr. C'est ce que je veux te lire, c'est un article béninois.
10: Michael, on comprend ta position et on la respecte.
0: Voilà.
10: Alors, à toi, ma belle, dis-moi.
5: Elle ne connaît pas ton nom. C'est Moslane. En fait, tu ne connais pas mon nom. C'est Moslane.
10: Ah, ok, d'accord. Alors, dis-nous, faut-il que l'un se convertisse pour que le couple survive? Et si oui, est-ce une preuve d'amour ou une trahison de soi-même et de sa foi?
6: Bon, je soulève aussi que je suis contre le mariage interreligieux. Et oui. Pour moi, si tu te convertis, c'est un peu comme une trahison. Parce que tes parents qui ont pris, au fait là, ça dépend des parents. Mais tes parents qui ont pris ton enfance à t'éduquer, à t'apprendre telle croyance, te lever à 5 heures pour prier comme les musulmans le font, éviter telle nourriture, certains rites religieux, je ne sais pas si vous comprenez un peu. Voilà. Donc, exactement, tu viens de bafouer un peu ce qui t'enseigne et tu te mets ta famille à dos. Oui, c'est réel. Peut-être que de ton côté, ça ne marche pas. Non, ce ne sont pas des mentalités. Non, surtout, n'est pas révolu. Si. Peut-être que c'est de ton côté que c'est révolu, mais ce n'est pas révolu. Ça existe toujours. Et moi, je trouve que oui, c'est trahir sa famille. C'est réel.
10: C'est trahir sa famille, oui, moi, tout simplement.
11: Ça. Et toi, tu vas répondre quoi, Kevin, par rapport à cette question de Moslane?
10: Par rapport à cette question de quoi? De Moslane, ok.
11: Oh là là, c'est bon.
10: Alors, se convertir par amour peut sembler noble, mais sans conviction sincère, c'est une blessure spirituelle à long terme. La vraie solution, c'est de rester soi tout en apprenant à aimer l'autre dans sa différence.
11: D'accord, on va écouter le professeur Abalo, qui est à l'écoute, je sais, parce que je suis magicienne, tout simplement. J'ai des pouvoirs, j'ai des dents.
10: Ok,
11: ça.
10: Après, là, vous allez nous expliquer.
11: Je sens que le professeur appelle, je sens que c'est lui. On parie combien?
1: Non, on ne parie rien, on verra. Ok.
11: Allô?
12: Allô?
10: Bonsoir, professeur.
11: J'ai gagné.
12: Bonsoir, Guylaine.
11: Bonsoir, professeur.
12: Bonjour.
10: Bonsoir. Comment vous allez?
12: Je vais bien. Salut à tous.
1: Salut, professeur.
12: Oh là là, la tornade du débat.
10: C'est Faridat.
12: Ah, vous allez compléter alors. La flamme des ondes. Kevin.
11: Oui, elle est là, c'est elle.
12: D'accord, je reviendrai tout à l'heure sur Kevin. Le maestro, des mots ou des ondes?
10: Des mots.
2: Bonsoir, professeur. Oui, bonsoir, professeur.
12: J'ai pas entendu la voix de Dodi.
2: Dodi n'est pas là.
10: Dodi n'est pas là, malheureusement.
12: Le stratège des ondes.
2: Oui, Michael.
0: Bonsoir, professeur.
10: Le méchant.
2: Le pasteur méchant.
10: Mais non, mais c'est pas ce nom, le méchant.
1: Méchant.
12: Donc, je crois que vous êtes là, effectivement, pour allumer les consciences. Hein.
5: C'est ça. Et notre invité spécial, hein, Moslan.
12: Ah, Moslan!
5: Oui!
12: Okay. Non, je crois que les sujets que vous abordez sont toujours très, très, très sensibles. Surtout le sujet de la religion est un sujet toujours sensible, quoi. Et je crois que tel que vous l'abordez, je suis...

0: Il n'y a pratiquement plus rien à ajouter parce que tout a été dit, tout a été si bien dit que je vais faire un peu de dérision. Tout à l'heure, vous avez parlé, c'est Kevin, hein, qui a dit qu'il est, et c'est qui a pris pour surnom et Molière.
1: Oui, professeur.
0: Ah ouais, Molière. Vous savez que Molière est un dramaturge français. Et vraiment, il a beaucoup travaillé sur l'amour aussi. Et vous voyez, c'est un auteur du 16e siècle. Et pour les retenir là, ils sont un certain nombre. On dit Jean-Baptiste Molière. Molière, c'est son surnom, quoi. Jean-Baptiste Poquelin. Dit Molière. Assis sur la racine. Non, Jean-Baptiste. Jean-Baptiste, pardon. Jean-Baptiste. Assis sur la racine de Molière. Bois l'eau de la fontaine. Ouais, c'est tous des auteurs du 16e siècle. C'est une petite dérision pour dire que Molière a beaucoup écrit sur l'amour. Il dit par exemple, tout le plaisir de l'amour est dans le changement. Pourquoi voulez-vous que ce soit les chrétiens qui s'épousent toujours entre eux? L'amour, c'est bien aussi dans le changement. Alors, il dit encore, ouvrez ce sein que je ne saurais voir. Est-ce que le catholique ne voudrait pas voir les saints? Puisqu'il faut être direct, sans filtre. Est-ce que le catholique, sous prétexte de l'amour, ne voudrait pas voir les saints du vaudouisant? En tout cas, moi, je vous donne un petit exemple personnel, venant de moi. Vous savez, mon père est né d'un grand. Mon grand-père était un grand fétichiste. C'est le patron de tous les féticheurs de grands popos. Mon père était même inscrit à l'école du Vaudou. Et à un moment donné, mon grand-père a dit, ah non, le seul fils que j'ai là ne va pas aller à l'école du Vaudou. Je vais le mettre à l'école des Blancs. C'est ainsi que mon père est rentré à l'école primaire à 14 ans. Bon, après, il a fait Victor Balot, etc. Il est sorti, ainsi de suite. Et il a épousé ma mère qui était catholique. Alors, ma mère, bon, catholique, bon, voilà, le vaudouisant qui épouse le catholique, et la femme qui est catholique. Et vous avez posé le problème, quelle est l'éducation qu'il faut donner aux enfants? Nous sommes tous baptisés. Je suis d'une fratrie de 7 enfants. Nous sommes tous à l'église catholique. Nous allons tous à l'église. Mais savez-vous qu'il y a une cohabitation des cultes? L'église de, je ne sais pas, de Ouidah, la basilique de Ouidah, a été construite par les fétichistes. Mon père a exercé dans un petit village, dans une bourgade à Corina, dans le Bono, où le vaudou est très développé, le culte vaudou est très développé. Mais c'est avec le concours de mon père et de ma mère qu'ils ont construit l'église catholique Saint-Ambroise d'Acoréa. Le cardinal Grantin a gardé un souvenir inoubliable. Mais la bonne nouvelle, pour être court, après 40 ans de mariage, c'est les prêtres qui ont trouvé que ce couple a mené une vie extraordinaire d'amour. Ils ont éduqué les enfants de l'un. Et maintenant, ils ont demandé à mon père s'il pouvait se convertir en catholicisme. Ce qu'il a accepté. C'est vous dire qu'en réalité, le problème de la religion, c'est quelque chose, vous l'avez dit, et la religion se résume à une attitude intellectuelle. C'est d'abord intellectuelle et morale qui en résulte, vous voyez.
1: C'est ça.
0: Et le mariage interreligieux, pour ou contre, les arguments que vous avez évoqués sont très, très valables.
1: Merci.
0: Le mariage n'est pas seulement une union entre deux individus,
1: c'est ça,
0: il faut le retenir, mais un contrat spirituel.
1: C'est ça.
0: Ouais, c'est sacré le mariage.
1: En effet.
0: Or, voilà tout ce qu'il faut retenir, c'est que il faut l'amour. Et ça, j'ai admiré la conclusion merveilleuse que Guylaine a tirée.

0: en disant que il faut apprendre à poser des limites avec la capacité à respecter ce qui est sacré pour chaque individu.
1: C'est ça, merci.
0: Alors,
1: professeur.
0: Alors, c'est pas pour ça, vous voyez, qu'on va interdire, c'est-à-dire le mariage, c'est une affaire d'amour, d'acceptation, de tolérance, de partage, de communication. Sinon, comment voulez-vous qu'un noir épouse une blanche? C'est vrai qu'on dit souvent, dans le jargon musical, qu'une blanche vaut deux noirs. Mais c'est pas pour ça que, vous voyez, le noir... Et ils ont des enfants métissés très beaux, très jolis. Ouais.
2: Très mignons.
3: Très mignons.
0: Vous avez des mariages,
3: très
0: je
3: mignon.
0: Sais pas, entre le pauvre et le riche. C'est l'amour, c'est la tolérance, c'est l'acceptation de l'autre. Et pour être, je ne sais pas, les cas extrêmes, hein, avec le développement de l'industrie, sous prétexte que c'est la démocratie, vous avez déjà vu les mariages entre homosexuels, non?
1: Oui, professeur.
0: C'est pas le clergé.
4: Comment tu vas?
0: La loi n'interdit rien. L'intervention de Franck tout à l'heure a dit. Mais c'est les individus même. C'est l'attitude, l'approche intellectuelle qu'il faut avoir. Et pour résumer les choses, je dirais simplement que pour ou contre, cela dépend de l'individu.
1: C'est
0: Et
1: ça.
0: Je finirai en
1: Merci
0: disant
1: professeur.
0: Que
1: on applaudit le professeur.
0: Il s'agit de bâtir un couple solide sur la base de l'amour avec des valeurs spirituellement partagées. Je vous remercie. À bientôt.
3: Merci à vous aussi, professeur.
1: Merci beaucoup, professeur.
3: Et Guylaine, on enchaîne alors sans transition. Hein. On passe directement aux mises en situation. On commence par qui? Par Faridat, comme d'habitude.
5: Avant ça, on va souffler un peu, Kevin. On va écouter de la musique. NASA et SDM dans tout donner.

0: Voilà, NASA et SDM viennent de nous booster avec tout donné. Et si on faisait pareil dans nos relations, nos choix, nos convictions, le débat continue et on ne retient rien.
1: Vraiment, on ne retient rien ici. Hein. Tout fonce, tout fonce, tout fonce. Alors, on poursuit avec Farida.
0: Les mises en situation. Avec Farida, comme elle aime très bien.
1: Farida, c'est bon? T'es prête? D'accord. Alors, tu es chrétienne et ton partenaire est musulman. Vous vous aimez profondément et décidez de vous marier. Mais vos familles insistent chacune pour que vos enfants soient élevés dans leur propre religion. Dilemme, faut-il imposer ta foi à tes enfants, chercher un compromis ou laisser le choix aux enfants plus tard? Comment éviter que ce conflit devienne un combat familial?
2: On va trouver un compromis, moi et mon mari. C'est ensemble, on va décider. Si, et je pense qu'avant même de se marier, on aurait déjà discuté de ça. On aurait déjà décidé de comment on aimerait éduquer nos enfants, religieusement et autres. Donc, on saura quoi faire, quoi, en ce moment. Et la famille... La famille ne peut pas imposer quoi que ce soit dans la vie de couple de leur enfant. Parce que le mariage, c'est l'union de deux personnes. Même si c'est l'union de toute une famille, quand même, c'est deux personnes. Et de ces deux personnes viendront d'autres personnes. Et c'est à nous deux de décider de comment on va élever nos enfants.
1: D'accord. Merci. Alors, Flechnel. Tu veux te marier avec ton partenaire, mais vos rituels religieux sont très différents. Toi, tu veux une cérémonie à l'église et ton partenaire à la mosquée. Tu vois un peu, toi, tu veux une cérémonie à l'église, ton partenaire à la mosquée. Vos familles menacent de ne pas venir si la cérémonie n'est pas conforme à leurs croyances. Dilemme. Faut-il céder à la pression de ta famille, organiser deux cérémonies distinctes ou inventer une nouvelle formule qui respecte les deux religions?
3: Bon, je prends la dernière option. Okay. Je prends la dernière option pour que tout le monde puisse s'entendre. Voilà.
1: Donc, c'est tout simplement.
3: Oui.
1: D'accord. Mm-hmm. Alors, Uriel. T'es prêt?
4: Oui, je suis là.
1: Tu vis avec ta partenaire et vous devez gérer vos routines spirituelles, prières, jeûnes, fêtes religieuses et interdits alimentaires. Chaque pratique est essentielle pour l'un et étrangère pour l'autre. Alors, comment cohabiter sans offenser l'autre? Faut-il modifier tes habitudes ou risquer des tensions constantes?
4: Je pense même avoir déjà répondu à ça tout à l'heure, non? Bien, Kevin.
5: En effet, bon, en tout du champ.
4: Je vais me répéter. Tout est question de compréhension.
5: La répétition est pédagogique.
4: Oui, je suis d'accord. Tout est question de compréhension. On va se comprendre. Déjà, on se serait déjà compris avant de se marier. Et encore dans le mariage, on va encore se comprendre. On va discuter, dialoguer, communiquer. S'il faut faire des compromis, on fera. Si, voilà, je vais la laisser faire ce qu'elle a fait, moi, mais je vais faire de mon côté. Aussi, on va faire. En tout cas, pour moi, tout est question de compréhension. Elle va m'assister. Si on peut décider, elle va m'assister. Et moi-même, je vais l'assister dans ses prières, tout et tout quotidien. Elle-même va m'assister. C'est, tout est question de compréhension. En tout cas, à mon avis, tout est question de compréhension. Mais si on ne se comprend pas, là, bof, c'est peine perdue. Ouais, un peu. Donc voilà mon point de vue.
1: D'accord, merci. À Michael, Kevin, tu vas lui poser la question.
0: Michael, ta partenaire te demande si tu accepterais de te convertir pour faciliter votre mariage et obtenir la bénédiction de sa famille. Dilemme, est-ce un geste d'amour sincère ou une trahison de toi-même? Peut-on aimer quelqu'un et rester fidèle à ses convictions spirituelles?
6: Merci. D'abord, la partenaire qui me demande de me convertir à sa religion avant le mariage, elle a tapé poteau. C'est impossible carrément. Et moi, je reste fidèle à mes convictions personnelles. Je reste fidèle à ma foi, à mon obédience. Le projet s'arrête là. Et je ne considère pas cela comme une trahison de l'amour que j'ai porté à son égard. Je l'ai aimé, mais les circonstances demandent que nous nous séparons. Parce que je ne peux pas me convertir dans sa religion. Parce que je sais le mérite que porte ma religion. Si elle ne peut pas, elle reste dans sa religion. Je reste dans la mienne. Et voilà, le mariage s'estompe.
0: Et si c'était toi, tu lui aurais demandé de se convertir pour toi?
6: Belle question. D'abord, je me demande si je me serais même engagé avec quelqu'un qui n'est pas dans la même direction que moi.
0: Ok, ce d'accord, c'est possible. Bon. C'est bon, on a compris.
4: Merci. Je préfère m'aider.
0: Alors, tu es amoureuse de ton partenaire depuis longtemps, mais vos familles sont très strictes et refusent tout contact. Tes amis et voisins commencent à critiquer votre union. Faut-il fuir les pressions et vivre votre amour en secret ou t'imposer malgré les risques de rejet et de conflits familiaux? Quel est le prix de ton amour face aux normes sociales et culturelles?
2: Bon, en vrai, moi je suis de l'avis selon lequel j'écoute beaucoup mes parents. Moi, mes parents sont de... Comment expliquer? On dit qu'un vieillard assis voit plus loin qu'un jeune debout. Pour moi, c'est... J'écoute souvent mes parents. Je ne sais pas si vous comprenez. Donc, si moi, mes parents sont vraiment contre une relation, ils me disent, ma fille, ne va pas là-bas, moi, je n'irai pas.
0: Tu n'iras pas. Tu es amoureuse, comment, tu n'iras pas.
2: Au fait, là, les conséquences sont devant. Et j'ai des cas dans ma famille. Je ne sais pas, je veux pas trop approfondir, mais moi-même, ma propre mère a été, un exemple palpable pour montrer que quand tes parents disent non. Et ce n'est pas tous les parents. Si tu vois, tu connais tes parents, tu sais que ce sont des gens qui exagèrent, qui ont des critères. Mais si tu sais que tes parents sont des gens assez lassistes, qui n'ont pas vraiment de critères, et qu'ils voient cet homme, ils te disent « Non, ma fille, celui-là, tu ne peux pas, genre, ce n'est pas bon pour toi. À l'avenir, tu vas le regretter. » Ce genre de choses-là, moi, je ne vais pas vous penser. Honnêtement, je ne vais pas penser.
4: Ça ne pose pas problème à ta famille. Et de l'autre côté... C'est l'homme là, c'est sa famille qui dit ce que toi, par exemple, t'as entendu dire.
2: Tu vas le laisser partir.
1: D'accord. C'est bien. Alors, le thème du jour, mariage interreligieux, possible ou impossible, quand l'amour rencontre la foi. Alors, moi, je dirais tout simplement, le mariage interreligieux n'est pas une simple histoire de cœur, mais un véritable chemin de foi, de tolérance et de compromis. Aimer quelqu'un d'une autre religion, c'est accepter de découvrir un autre regard sur Dieu, une autre manière de prier et une autre façon d'espérer. C'est un défi, oui, mais c'est aussi une opportunité d'apprendre à aimer plus grand, au-delà des frontières, spirituelles. Le mariage dépasse le sentiment amoureux. Il demande une vision commune, un respect mutuel et une vraie maturité spirituelle. Parce qu'aimer ne suffit pas toujours. Il faut comprendre, écouter et construire ensemble, sans chercher à convertir l'autre, mais à grandir à ses côtés.
0: Et ce qu'on peut retenir, chers auditeurs, c'est que protéger son couple ne veut pas dire garder tout pour soi. Et chercher de l'aide ne veut pas dire trahir la confiance. Avec discernement, on peut à la fois protéger son foyer et avancer dans la vie avec sérénité. Alors, que chacun reparte avec cette idée. Dans un mariage, qu'il soit interreligieux ou non, la clé n'est pas de savoir qui a raison ou qui prie mieux, mais de savoir si, malgré les différences, vous marchez dans la même direction.
1: Alors, quand l'amour rencontre la foi, la vraie question, comme Kevin a dit, quelle est ta religion, mais vers qui marchons-nous ensemble?

0: Et voilà, nous sommes presque à la fin de cette émission. Et à nos chers débatteurs, on va
1: commencer par Maslan.
0: Oui, bien sûr, puisque c'est elle, l'invité surprise, l'invité, l'invité spécial. Alors, Maslan, dis-nous, qu'est-ce que tu as retenu de ce débat sur le mariage interreligieux? Qu'est-ce que cette discussion t'a apporté personnellement? Et s'il y avait un message à laisser aux auditeurs, lequel serait-ce?
2: Pour commencer, je dirais d'abord que le mariage interreligieux est possible, mais personnellement, mon opinion, mon avis, je suis contre.
0: Tu es contre?
2: Je suis contre. Et j'ai retenu beaucoup de choses. D'abord qu'on est dans un pays laïque et que c'est possible. Je ne savais même pas qu'on pouvait faire un mariage et puis il y aurait l'imam de ce côté et puis
0: l'évêque de l'autre côté.
2: Je ne savais pas. Je ne savais pas que ça existait. Donc, j'ai retenu beaucoup de choses assez constructives pour moi-même qui m'aideront. Et si j'ai un message à laisser aux auditeurs aujourd'hui, c'est que en vrai, nous sommes libres de faire nos propres choix. Et chacun est libre d'aimer qui il veut, mais de réfléchir avant d'agir, de penser aux conséquences vis-à-vis de nos enfants, de nos familles et même nous-mêmes, quand nous nous asseyons, nous prions, je ne sais pas si vous comprenez les conséquences par rapport, bref, au compte que nous aurons à rendre.
0: D'accord.
2: C'est à peu près ça.
1: Et Farida Tefleschnel, quel conseil laisserez-vous aux auditeurs et qu'est-ce que cette discussion vous a apporté personnellement?
3: Ok, nous on préfère juste leur donner le conseil qu'il faut. Et comme je l'ai dit, dès l'entame de nos prises de parole, comme nous l'avons déjà dit, si votre foi est solide, si vous savez que l'autre ne peut pas vous empêcher de mieux exercer votre foi, alors vous pouvez vous mettre ensemble avec ce dernier. Et nous prions les auditeurs, les spectateurs du moins, de ne pas être très catégoriques du fait que tu n'es pas de ma religion, je ne peux pas te marier. On ne dit jamais dans la vie, nous ne savons pas qui sera notre partenaire.
1: D'accord.
3: Donc, soyons en harmonie avec tous.
1: Merci, merci à vous, chers invités, pour vos partages, vos mots, vos réflexions et vos vérités. Et merci à vous, chers auditeurs et auditrices, d'avoir été là jusqu'au bout, depuis vos maisons, vos bureaux, vos déplacements.
0: Et ce soir, nous avons exploré un thème à la fois sensible et universel. Mariage interreligieux, possible ou impossible, pour ou contre?
1: Et on espère que cette discussion vous a permis de réfléchir, de comprendre et surtout de croire que l'amour, quand il est sincère et respectueux, peut parfois dépasser les barrières que l'on croyait infranchissables. Pour clôturer cette belle émission, on se pose un peu avec Joey Douette et Filet et son titre Slowly. C'était Guylaine
0: et Kevin
1: dans Entrant dans la nouvelle dimension. On se retrouve vendredi
0: à 17h30 comme
1: toujours
0: d'habitude,
1: sur Radio Tokpa
0: la 104.3 FM.
1: À bientôt.

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0: Le week-end activé ici avec de la bonne ambiance et cette dame Mylène Ariot qui nous emporte dans l'univers des anciens sons. Mesdames et messieurs, bonsoir à toutes et à tous. Et ce n'est pas fini, nous marquons un break et nous continuons dans la même posture avec le jeu des calés.
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1: Le jour, c'est la nuit et c'est l'heure de notre rendez-vous de donner et de recevoir. Dame Mylène Aoyo derrière la baie vitrée pour nous conduire en studio, votre humble serviteur Martin Dossa Goudou.

Et nous sommes le vendredi 4 septembre 2026 et bientôt la rentrée des classes. Et nous sommes sur le jeu des calés et bientôt nous allons recevoir des questions et vous allez répondre à mes questions. Dame Omilia Aoyo est déjà en position pour nous conduire dans l'univers du jeu des calés. Et Martin Dosagodo déjà en studio.

0: Et je décale pas sans vous un grand coucou à monsieur Eric Akprogan, sans oublier monsieur Vitrier, le grand vitrier, monsieur Victor Akprogan, et aussi la dame Hilario qui est en train de mettre les petits plats dans les grands pour nous servir un bon son.
1: Je l'emporte tout de suite.

0: Et nous, je vous invite dans l'univers du jeu de Calais avec ce son de Dame Mylène Aoyo.
1: Africain, il est temps que tu saches que Dieu est chez toi.
2: Ouais.
1: Il est temps que tu saches que dans ton cœur existe le souffle Dieu.
2: Écoute, mon frère.
1: Reviens chez toi, tu le verras.
2: C'est très important. Ouais. Dieu en Afrique. Et je crois en lui.
0: L'écho. L'écho, qui auditoire dit bonsoir.
3: Oui, ma tête, Gossa Godo.
0: Le prince.
3: Oui, ma tête.
0: L'écho,

0: Le prince.
1: Oui, je salue toute l'équipe de Vercalé là.
0: Merci beaucoup à vous, le prince.
1: Je vais citer le nom maintenant, je vais.
0: Ah oui, c'est vrai.
1: Et le pape.
0: En femme.
1: Je vais rendez-vous week-end à tout moment.
0: Voilà, vous êtes un fidèle auditeur. Hein?
1: Comme d'habitude.
0: Bonjour.
1: Comme d'habitude, on y va.
0: La République de Togo est subdivisée en combien de régions?
1: Tout à l'heure.
0: Merci beaucoup à vous, monsieur Akadumigan, le prince.

0: Le 01-21-31-45-32 ou le 01-21-60-52. Auditeur Lee, bonsoir.
1: Bonsoir.
0: L'adjudant-chef, l'homme de la vallée.
1: Je réponds.
0: Monsieur Benoît Fadonungbo.
1: Je réponds.
0: Égbédez-moi.
1: Égbé, qu'est-ce que tu
0: as dit? Hein?
1: Ah, moi, ah.
0: Ah, ma soeur, hein.
1: Mais je salue Mylène, hein, dame Mylène Aoyo, pour les sonorités.
0: Vraiment? Ah, Mylène.
1: Elle me rappelle beaucoup de choses, hein.
0: Ah bon?
1: Ah, les sonorités qu'elle passe là, vraiment bravo, bravo à elle.
0: Avec le groupe H2O, RDS.
1: Ah oui, RDS, oui.
0: Le temps ancien.
1: Ah oui.
0: On joue.
1: On y va.
0: Quel pays africain utilisait de 1958 à 1984 un drapeau de couleur noire horizontale, blanc horizontal et rouge horizontal?
1: Ça va. Vous pouvez me répondre, s'il vous plaît.
0: Quel pays africain utilisait de 1958 à 1984 un drapeau de couleur noire horizontale, blanc horizontal et rouge horizontal?
1: Zimbabwe.
0: D'accord, j'ai pris bonne note. Merci beaucoup à vous, l'adjudant-chef.

0: Auditeur Ali, bonsoir.
1: Le plus tôt sera le mieux.
0: Le prince.
1: Oui.
0: Le prince.
1: Oui, Martin, tout ça à côté.
0: Je m'incline.
1: L'homme de Wemé.
0: Je m'incline.
1: Ma soeur va mourir.
0: Ah oh, ma soeur Diado.
1: Oui.
0: Ma soeur Diado, ma.
1: Et un côté, ma.
0: D'accord. Bonjour.
1: Comme d'habitude.
0: Quelle plante populaire est aussi surnommée dent de lion?
1: Quelle plante
0: populaire est aussi surnommée dent de lion?
1: Allez-y.
0: Pardon?
1: À lundi.
0: Le prince, merci beaucoup à vous pour votre fidélité. C'est le 01 21 31 45 32 ou le 01 21 60 41 22. Auditeur Ali, bonsoir.
2: Oui, allô, bonsoir.
0: Monsieur Tite Runkanon Le Calais.
2: Non, c'est Tite Runkanon seulement.
0: Comment allez-vous?
2: Bon, je rends grâce.
0: Grâce sur grâce. On joue.
2: Oui.
0: Bien avant de créer...

0: Les voitures. Quel objet était fabriqué par l'entreprise française Peugeot?
1: Quel objet?
0: Était fabriqué par l'entreprise française Peugeot.
1: Quel genre d'objet? C'est dans le domaine du transport toujours.
0: Non. Non.
1: Non, ça,
0: C'était avant.
1: ça, c'est pas.
0: Oui. Merci beaucoup à vous, Monsieur Timkana. À tout à l'heure.

0: Il y a l'amour chez toi, il y a l'argent chez toi, il y a le bonheur chez toi, les kowakwe. Et nous sommes sur le jeu des calés pour jouer. C'est le 01 21 31 45 32 ou le 01 21 60 42. Auditoire, bonsoir.
1: Bonsoir, deuxième
0: match. Mokabo, bonne arrivée. Monsieur Jean-Pierre Gras.
1: Quand je vous dis souvent que la dame Mylène Aouel est la dame de fer,
0: elle est grave.
1: Vous ne croyez pas?
0: Elle est grave.
1: Oui, c'est très grave même.
0: Elle les a emportés très loin.
1: Et la radio, t'as quoi?
0: Action de grâce.
1: Et le pape?
0: Il se porte à merveille. Hein?
1: Et la force tranquille. Sébastien Yahweh de vous.
0: Elle est bien à l'écoute.
1: C'est très bien.
0: Ah oui.
1: Bon, on va voir.
0: Bonjour.
1: Oui.
0: Quel est le nom du photographe béninois qui a immortalisé la proclamation de l'indépendance du Dahomey?
1: Photographe béninois? Oui. Oh, aucune idée.
0: Merci beaucoup à vous. À tout à l'heure, c'est le 01 21 31 45 32. Auditoire, bonsoir.
2: Bonsoir, mon grand frère.
0: Comment allez-vous?
2: Je remercie Dieu chez vous. Ça va bien?
0: À son de grâce.
2: Je salue le président.
0: Il est en forme, il a l'écoute.
2: C'est lui-même qui est là ou bien son collaborateur?
0: C'est son collaborateur.
2: Que Dieu vous bénisse.
0: Amen, alléluia, amen.
2: C'est Amosou Jean depuis Semekodi.
0: Monsieur Amosou Jean depuis Semekodi.
2: Oui.
0: Et mes gens de Semekodi. Oui, la technicienne, hein, Dame Mylène Aouyo.
2: Je la salue avec le bon cœur à distance.
0: D'accord. Elle reçoit.
2: Et le bonheur, c'est
0: fait. Amen.
2: Oui. Les premières voitures fabriquées par les Français, c'est le Citroën 2 chevaux.
0: Non, ce n'est pas. La question ne parle pas de la première voiture. On a dit, bien avant de créer des voitures, quel objet était fabriqué par l'entreprise française Peugeot?
2: Deux jours.
0: Quel objet était fabriqué par l'entreprise française Peugeot? Bien avant de créer Peugeot. Des voitures. Quel objet était fabriqué...
2: C'est vélo à pied, vélo à pied.
0: D'accord.
2: Forfait.
0: D'accord.
2: C'est pas d'un forfait, c'est vélo à pied.
0: Merci beaucoup à vous, monsieur Jean-Jacques, plus bonne note.
2: Merci.
0: À tout à l'heure.

0: Auditeur Ali, bonsoir.
1: La terre, oui, mais.
0: L'homme de la vallée.
1: Il y a la paix là-bas.
0: Ah oui, il y a la paix à Wimé. Ah, nous, on a la paix là-bas, il y a la paix partout. Il y a la paix partout.
1: Oui, c'est vrai.
0: Bonjour.
1: On y va.
0: L'adjudant chef, avec vous, il faut aussi faire attention pour les questions. Hein.
1: Pardon?
0: Avec vous aussi, il faut aussi faire attention. Hein.
1: Ah.
0: Ah oui? Ah oui, de mes bagbaou. Bonjour.
1: On y va.
0: Et la République du Togo est subdivisée en combien de communes?
1: Alors,
0: c'est le pays voisin. Hein?
1: My
0: D'accord. Merci beaucoup à vous, monsieur l'agent-chef, l'homme de la vallée.

0: Au revoir, c'est quoi? Auditeur, bonsoir.
1: Ça toujours moi, je suis là, c'est à Moussoujan.
0: Monsieur Moussoujan, l'homme de Semekpodi. Bonjour.
1: Oui, salut.
0: À quel âge le président Macky Sall a quitté le pouvoir?
1: Hein?
0: À quel âge le président Macky Sall a quitté le pouvoir?
1: Il a quitté le pouvoir à son âge de 68 ans.
0: D'accord, j'ai plus besoin de monsieur Amoussoujan, l'homme de Saint-Pouilly. À tout à l'heure. Reviens frère, auditeur, les bonsoir.
1: Oui, c'est Tite qui est de retour.
0: Voilà, monsieur Tinkanon, joue.
1: Oui.
0: À quel âge Abdelwad a-t-il accédé aux fonctions du président de la République?
1: Non. Ça, j'ai déjà refusé les questions du genre. Bientôt, on va demander combien d'enfants il a eu, à quel âge il a eu. Non, merci.
0: Bon, on joue autrement.
1: Pardon?
0: On joue. Avec quelle chanson Céline Dion remporta-t-elle l'Eurovision?
1: Non, je ne sais pas.
0: D'accord. Merci beaucoup à vous, monsieur Tinkanon, tout à l'heure.

Je décalais, passons vous un grand coucou à monsieur Eric Abkogan, à monsieur le Pachydème, monsieur Sébastien Nyokosu, sans oublier Eric Agbodi, l'homme de l'étoile rouge.

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0: Auditeur Ni, bonsoir.
1: Depuis Cotonou, Bénin, non longtemps, j'ai remarqué que le coup sur la voie de Ouessi Nord.
0: Le colonel.
1: Oui, je suis l'ancien annonce.
0: L'invincible.
1: L'incomparable.
0: L'incontournable.
1: L'insaisissable.
0: Le colonel de tous les temps. Bonsoir.
1: Oui, je suis l'ancien annonce. Le chef est là, Mounir est là, Sam est là, Amir est là.
0: Alors, qui veut essayer, mon Dieu?
1: Aujourd'hui, les... bon, parce que là, je vous ai toujours dit que tout cela, c'est des peureux. Et ils pensent que prendre le micro pour parler là, c'est n'importe
0: qui. Mais il y a quelqu'un parmi eux qui n'est pas peureux. Hein?
1: C'est lui, c'est monsieur Ojo Abdezak, lui n'est pas là aujourd'hui.
0: D'accord. Il faut leur faire un grand coucou de ma part.
1: C'est le colonel qui gagne toujours, mais il m'écoute quand même, il nous écoute quand même.
0: Ah, ça c'est bien.
1: Vive la radio Tokwa, la radio du peuple, la radio qui moule le maillot.
0: Merci pour la fidélité.
1: Oui, la radio de la proximité.
0: Ah oui.
1: Je sais bien que le président Wadani est en train de nous écouter. Oui, je sais que M. Talon aussi, il a l'écoute de Radio Tokwa.
0: Le colonel.
1: L'international.
0: Bonjour.
1: Bonjour, les gens disent que même si je ne gagne pas, j'appelle, c'est l'essentiel. C'est de se cultiver.
0: Le président Léopold Sédar Senghor avait fait combien de mandats à la tête du Sénégal? C'est pas un.
1: Non, est-ce que lui... Ah, je peux proposer 4 mandats.
0: D'accord. Merci beaucoup à vous, le colonel. J'ai pris bonne note. Merci, à tout à l'heure. Merci.

21 31 45 32 ou le 01 21 60 22. Vous ne vous êtes pas trompé, vous êtes bien sûr sur la même fréquence et pour jouer, il faut appeler juste l'un des deux numéros.

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1: Écoute, frère! L'homme n'est que trois choses de la vie. Ce que tu es, ce que tu as envie d'être et ce que les autres pensent de toi. Alors, accomplis ta mission sur terre. Regarde pas les autres, frère. Regarde devant toi. Ne regarde jamais derrière. Ce message, c'est pour toi, frère. Allez, bats-toi.
2: Allez, danse.
1: Regarde par derrière, frère. Dieu t'aime, il te soutient. Et tous les anges te soutiennent.

Le message est bien clair, le message est bien clair et nous sommes sur le jeu de Calais pour jouer. Toujours c'est le 01 21 31 45 32 ou le 01 21 60 41 22.

19h54 minutes et nous avons reçu les appels de monsieur Akadus Migan le Prince, monsieur Benoît Fadongo l'homme de la vallée, monsieur Tito Kunkanon le Calais, monsieur Georges Videgla, monsieur Amoussou Jean l'homme de Semenkodi et enfin le colonel Tchak l'homme de Semeré et de Sokodé. À quel âge Abdoulaye Wade a-t-il accédé aux fonctions du président de la République du Sénégal? À son 13 ans. À quel âge le président Macky Sall a quitté le pouvoir? À 62 ans. Le président Léopold Sédar Senghor avait fait combien de mandats à la tête du Sénégal? 5 mandats. La République du Togo est subdivisée en combien de communes? En 117 communes. Quel est le nom du photographe béninois qui a immortalisé la proclamation de l'indépendance du Dahomey? Carlos Dosa. Carlos Dosa est son nom. Bien avant de créer des voitures, quel objet était fabriqué par l'entreprise française Peugeot? Des moulins à café. Eh bien, le seul gagnant aujourd'hui, c'est bien Martin Dosa Godo. Merci de nous avoir suivis. Dame Hélène Aoyo a assuré la mise en onde au micro Martin Dosa Godo. On se retrouve le lundi prochain pour le premier numéro de la semaine. Si Dieu le veut, au revoir.

0: 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Il est 20h.
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0: verre de nez comme ça.
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0: je l'ai aimé, mais à sous bas, ça va d'abord. Maou, non,
1: gandji.
0: allez, maintenant, il faut y aller.
1: Ama
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1: Ancien CA, n'a dit qu'elle va. Deux ans.
0: Dis-le, Dieu, ma jambe.
1: Et quand tu as vu? Faut bien quoi, il y a deux frères.
0: Ami.
1: Il y a bien besoin de moi, ça va pas.
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1: Mais moi, je me vois. Oh, moi, ma caca. Moi, je vais te donner un peu de temps. Et puis, je vais te donner un peu de temps. Je vais te donner un peu de temps. Attendez, vous voyez là.
0: Quoi vous mettez au canon? 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
2: 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Et madame, oui, les choses, et là, bah, on va au canon. 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
0: on va au canon.
2: Non, on s'est coté, on a un peu de temps.
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3: Mission, bonjour, monsieur. 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
3: Oh, non, oui, c'est un ouanou indo. Bibé, mais elle n'a pas de bonheur. 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

Merci de répondre à l'invitation du gouvernement pour cette session d'échange avec les médias et par vous avec nos concitoyennes et concitoyens. Le Conseil des ministres s'est réuni mercredi dernier et a édicté un certain nombre de mesures dont vous avez eu connaissance dès le mercredi soir, un peu avant, dans la foulée. Je crois que, comme c'est vous qui tenez souvent le décompte des jours, le président de la République, M. Roumed Ouadahi, aura bouclé les 100 premiers jours de son magistère. Et donc aujourd'hui, nous pourrions revisiter, à votre convenance, les décisions du Conseil des ministres pour les expliciter. Et éventuellement, si vous avez des préoccupations liées à ces 100 premiers jours, ainsi qu'à

0: l'actualité récente ou plus ou moins lointaine, nous sommes à votre disposition pour essayer d'y apporter les éléments de réponse et de clarification nécessaires. Et donc, cela dit, je suis à votre disposition comme d'habitude.
1: Bonjour, Monsieur le ministre porte-parole du gouvernement. Je suis Henri Sauvy-Mbaudet, journaliste à Radio Tado FM. Comme vous l'avez signifié, le Conseil des ministres a édité plusieurs décisions. Je voudrais déjà commencer par le transport universitaire. Aujourd'hui, quelle est la garantie que le gouvernement donne pour que ce transport universitaire, dès que ça va être relancé, que ça va perdurer? Quel est le mécanisme mise en place pour la maintenance des 63 bus et quel est également le mécanisme qui va permettre, bien sûr, la mise en place, bien sûr, pour permettre donc l'accessibilité, bien sûr, de ces bus-là aux étudiants qui sont un peu dans les coins, un peu reculés. Une autre préoccupation, c'est par rapport donc à l'aide technique qui sera apportée à nos frères, personnes qui portent donc un handicap. Cette aide technique, est-ce que ça va se faire seulement avec ceux qui sont dans la base de données ou bien le gouvernement irait dans les coins les plus reculés parce que forcément il y a donc ces personnes-là qui sont dans les coins reculés, qui ne sont pas recensées. Est-ce que le gouvernement irait dans les coins reculés donc pour leur porter donc cette aide technique-là? Une fois encore, Tiani donc accuse le Bénin d'être à l'origine de la mutinerie de l'autre fois. Est-ce que le Bénin a participé donc à cette mutinerie-là? Merci beaucoup, Monsieur le ministre, porte-parole du gouvernement.
0: Je vous remercie. Sur votre préoccupation relative à nos concitoyens, personnes handicapées, je vais vous rassurer de ce que les mesures sont d'ordre national. Il y a un état des lieux, il y a des gens qui sont connus, il y a d'autres qui ne sont pas connus, mais les mesures, elles s'appliquent sur tout le territoire national. Donc, toute Béninoise ou tout Béninois, personne handicapée qui aurait besoin de l'assistance de l'État dans le cadre des mesures que nous avons édictées, serait forcément éligible à ces mesures-là, que l'on soit à Cotonou, à Porto-Novo ou dans les autres communes du pays et même dans les villages, pour peu que l'on fasse les diligences nécessaires pour bénéficier de ces mesures, l'on est éligible. Je voudrais vous rassurer de cela. Vous avez évoqué les bus, le transport étudiant et vous vous préoccupez. Mais je voudrais vous rassurer là également. D'abord, vous notez que ça va être la première fois que nous avons une flotte aussi fournie en une fois. 63 bus pour commencer et des bus neufs. Et vous avez dû noter aussi que le transport étudiant va se dérouler désormais dans pas moins d'une douzaine de villes quand même. Ça, c'est nouveau. Et par le passé, on n'avait pas réussi. Mais comme la flotte que nous avons aujourd'hui nous permet d'étendre et de diversifier les lignes de desserte, nous sommes en capacité aujourd'hui de desservir effectivement une douzaine de villes à l'intérieur de notre pays qui concentrent des densités d'apprenants et qui justifient donc que ces bus soient déployés. Évidemment que si on a déboursé autant d'argent pour acquérir autant de bus, on ne va pas les laisser aux aléas de la vie ou de la mécanique et ne pas s'en occuper. Il va donc sans dire que leur entretien, leur maintenance préventive ou réparatrice seront forcément assuré. Et quant au modèle, il y a que on ne peut pas avoir tiré les enseignements des expériences passées et se permettre de les reproduire avec les mêmes faiblesses. Donc aujourd'hui, il y a un partenaire fiable qui a été identifié par le ministère de l'Enseignement supérieur et de la Recherche scientifique, en l'occurrence la Poste du Bénin, qui a une belle expérience ces dernières années de transport en commun avec des bus. Donc la Poste du Bénin sera l'interlocutrice du gouvernement pour l'exploitation de ces bus. Et vous avez évoqué une préoccupation tout à fait légitime en ce qui concerne l'accessibilité de ces bus. Nous veillerons aussi bien pour les bus que pour la restauration, où nous avons également annoncé qu'il sera fait recours à des professionnels privés. Nous veillerons à ce que les coûts qui vont être pratiqués soient accessibles aux étudiants, donc tiennent compte de leur pouvoir d'achat. Le ministère de l'Enseignement supérieur et de la Recherche scientifique vous apportera sans aucun doute, en temps indiqué, les précisions utiles sur ces questions-là. Et puis enfin, vous évoquez le Niger à nouveau. Mais comme je sais que personne, raisonnablement, ne croit aux allégations qui ont été formulées contre le Bénin, et que je sais aussi que nos concitoyennes et concitoyens attendent du gouvernement qu'il se consacre davantage à l'œuvre de développement de notre pays pour renforcer les progrès que nous avons accumulés ces dernières années. Je voudrais vous prier gentiment que nous puissions consacrer ce temps à des choses plus utiles. Mais qu'à cela ne tienne, il ne sera pas superfétatoire de réitérer que la conviction du gouvernement, c'est que, à un moment ou à un autre, nos frères du Niger comprendront que le Bénin n'est pas leur ennemi et que les relations vont se normaliser. Nous n'avons aucun doute là-dessus. Et si cela pouvait encore vous rassurer et rassurer tous ceux qui nous écoutent ici et au-delà de nos frontières, je voudrais dire que pour les mêmes raisons qui ont fait qu'hier nous avons été contre la déstabilisation du Niger, pour ces mêmes raisons, nous sommes contre la déstabilisation du Niger aujourd'hui et nous le serons demain. Ce sont nos frères, ce sont nos parents, les populations sont les mêmes de part et d'autre des frontières et nous avons vocation à coexister pacifiquement pour le bien de nos pays, pour le bien de nos populations et telle est la philosophie du Bénin. J'espère que on ne reviendra pas nous dire encore demain, après-demain, que le Bénin manœuvre pour des objectifs du genre de ce qui a été évoqué et dans lesquels, évidemment, nous ne nous retrouvons nullement.
1: Je m'appelle Lucien Dossou, je suis journaliste à la radio CAP-FM. Une préoccupation, c'est autour de la rentrée scolaire 2026-2027, particulièrement en ce qui concerne ce que le gouvernement attend de la gestion des cantines scolaires. Un gros effort a été fait et le 14 septembre, les enfants seront certainement nourris et à la cantine dès ce jour-là. Qu'est-ce que le gouvernement attend des acteurs du système éducatif pour une bonne gestion? Merci.
0: Vous avez noté effectivement que nos objectifs dès cette rentrée, c'est d'augmenter de 500 000 enfants le nombre de bénéficiaires des services de cantine scolaire. Nous avons fini l'année dernière autour d'1 400 000 enfants et nous projetons d'impacter dès cette année 1 900 000, donc un peu 500 000 enfants de plus. Ce que nous attendons, c'est évidemment que conformément à ce que nous avons observé ces dernières années, grâce au travail sérieux que nous avons tous accompli, dès le jour de la rentrée, les cantines soient ouvertes partout et qu'aucun enfant n'aille à l'école, ne rentre chez lui à midi et, faute d'avoir été servi à l'école, n'ait pas le courage ou l'envie de revenir l'après-midi. Ce que nous attendons, et l'ANAN est instruite à cet effet avec ses partenaires, et vous verrez par ailleurs que si vous sillonnez bien les écoles à cantine, vous verrez que les vivres ont commencé déjà à être mises en place si l'installation n'est pas achevée. Et nous demandons que ces vivres soient tenus dans de bonnes conditions afin que les repas servis aux enfants soient également des repas de qualité. Vous voyez, je profite de votre question pour dire, si nous sommes capables, en une rentrée, d'ajouter 500 000 nouveaux bénéficiaires au programme des cantines scolaires. Si nous sommes capables de déployer autant de moyens dans le système éducatif, et vous avez dû relever que l'ensemble des mesures que nous avons annoncées nous font à peu près engager la somme de 30 milliards de francs CFA d'un seul coup. Et si nous avons par ailleurs édicté des mesures en faveur des personnes handicapées, vous avez dû noter que c'est beaucoup d'actions à impact social que le gouvernement vient ainsi d'engager. Et vous ajoutez tout cela à ce qui a été fait le mois d'avant, les autres mesures qui concernent l'agriculture, qui concernent la santé, qui concernent même l'école. Si vous ajoutez tout cela, vous voyez que les 100 premiers jours du président Wadaï auront été particulièrement marqués par une plus grande tendance à la redistribution. Mais je voudrais vous dire, si nous avons pu faire ça, C'est parce qu'évidemment, nous avons conscience que on ne partage que ce qu'on a produit. On ne partage que ce qu'on a produit. Et donc, ces dernières années, nous avons travaillé tous ensemble, Béninoises et Béninois, avec le gouvernement et les autres institutions de la République, le gouvernement étant celui qu'on voit le plus au front en cette matière, nous avons tous travaillé à produire davantage de richesses dans notre pays. Et c'est ça qui rend possible les décisions majeures qui sont prises par le président Wadaï en début de magistère. Et c'est ça aussi qui nous permet d'apprécier ce que j'appelle la continuité positive. Nous avons vécu une transition politique paisible, c'est vrai, à l'intérieur d'une même famille politique, chose inédite dans notre pays, ça n'était pas arrivé depuis 1960. Nous avons eu par ailleurs un président de la République qui a déjà fait l'expérience du gouvernement. Ce n'était pas non plus déjà arrivé dans notre pays depuis 60, sauf si on remonte au président Soglo qui a connu une expérience gouvernementale éphémère, mais de longues années avant d'avoir accédé à la magistrature suprême. Toutes ces conditions font que le président Wadaï, ainsi que nous l'avions annoncé, a été opérationnel tout de suite avec son gouvernement. Et les fruits du travail collectif que nous avons engagé sur les années écoulées permettent aujourd'hui d'impacter aussi significativement les différents secteurs, les différentes cibles que le gouvernement identifie et qui ont besoin de la manifestation de la solidarité nationale.
1: Ma question va directement sur la décision qui porte sur la construction des 35 centres intégrés économiques et sociaux dans 26 communes, sur les 117 que nous avons. Sur les réseaux sociaux, nous avons lu certaines communes qui n'ont pas été choisies et des citoyens, des concitoyens de ces communes qui se disent que ces personnes n'ont pas un acteur politique au haut niveau, que notre commune est délaissée. Et que donc, à quand sera réellement notre tour? Pareil pour la décision qui porte sur le raccordement du réseau électrique dans 12 localités. Que faut-il concrètement répondre à ces populations-là qui s'inquiètent? Merci, monsieur.
0: La stratégie ou la philosophie des gouvernements successifs du président Talon, qui est la même philosophie que celle du président Wadaï aujourd'hui et de son premier gouvernement, c'est d'assurer le développement équilibré du territoire. Veiller à ce que les conditions de vie s'améliorent progressivement dans toutes nos communes pour que tout le pays, in fine, soit impacté, c'est ce que nous faisons. Et nous ne pouvons pas. Autant j'ai dit tout à l'heure qu'on ne partage que ce qu'on a produit, autant je peux vous dire, et ça ne surprendrait personne, que si nous avions les moyens d'adresser tous les problèmes en même temps de toutes les communes, de tous les villages de notre pays, je ne vois pas quel est le gouvernement qui s'en serait privé. Et celui-ci ne s'en priverait pas. Donc on est obligé de faire dans la planification et dans l'échelonnement pour aujourd'hui adresser les préoccupations de telle et telle localité en ce qu'elles sont plus prégnantes qu'ailleurs, et demain telle autre localité, après-demain telle autre encore, mais avec la même foi que ce que nous faisons vise à améliorer les conditions de vie des populations et à assurer une redistribution équitable des ressources dont dispose le pays. C'est ce que nous faisons. Et donc, rassurer nos concitoyens qui se plaignent de n'avoir pas entendu le nom de leur commune sur les 26 qu'on a listés, rassurez-les de ce que ça, c'est un lot. Si la prochaine fois on vient, on ne va pas répéter les mêmes communes pour les mêmes infrastructures. Donc, leur tour viendrait forcément un jour.
1: Je veux revenir donc sur le démarrage donc de la phase pilote de la protection sociale annoncée à l'endroit donc des agriculteurs. À quoi ça retourne véritablement et quelles sont ces localités donc qui seront prises en compte?
0: Sur la sécurité sociale, assurance maladie et tout ça pour les agriculteurs, vous avez noté que c'est un point du projet de société du candidat Wadaï. Donc, en engageant la phase pilote, c'est que le président a décidé de mettre en œuvre cette promesse de son projet de société. Et nous avons dit que cette phase pilote, elle concerne les producteurs de maïs, en mettant à profit les aléas des saisons. Nous avons une petite saison des pluies qui nous offre une fenêtre favorable pour expérimenter cela. Donc, vous avez noté, c'est pour les producteurs de maïs cette phase pilote. Et les résultats, les observations vont permettre maintenant d'envisager de passer à l'échelle, donc de déployer le programme plus massivement. Ça va se faire sur à peu près 3 000 hectares, comme ça a été indiqué, avec environ 2 000 personnes concernées. Et ça permettra de tirer les enseignements, de voir. Le programme va mettre à la disposition des agriculteurs des semences hybrides. Ce sont des semences à fort rendement. Vous prenez le maïs. Avec vos semences traditionnelles, vous pouvez être à 800 kg à l'hectare, une tonne ou une tonne et demie à l'hectare. Alors qu'avec les semences hybrides, si vous suivez les itinéraires comme il faut, vous utilisez l'engrais ou les engrais comme il faut, sur le même hectare, vous pouvez obtenir 6, 8, voire 10 tonnes de maïs. Donc, cette expérience, elle va être faite en mettant à la disposition des agriculteurs les intrants qu'il faut, l'accompagnement en conseil aussi comme il faut, et à l'arrivée, si nous avons les résultats, la part qui doit aller à la sécurité sociale, la part qui doit aller à l'épargne retraite, tout ça serait dégagé et on tirera les enseignements maintenant pour essayer de généraliser le programme plus tard. Donc, ce n'est que la phase pilote encore, mais pour tirer les enseignements pertinents qui vont nous permettre d'envisager le déploiement à l'échelle de cette promesse du candidat Ouadaïen que le président Ouadaïen entend effectivement réaliser.
1: J'aurais pu m'attendre de votre part de revenir sur quelques actions sensibles de ces 100 jours mises en œuvre par le gouvernement du président Romuald Ouadaïen. Mais en plus de ces actions phares, je voudrais surtout que vous nous entreteniez sur les mécanismes de suivi mis en place pour que dans l'opérationnalisation de ces mesures, de ces actions phares, il ne soit pas noté des couacs.
0: Je n'ai pas cru utile de revenir en détail sur les mesures majeures que le gouvernement a prises à l'occasion des différents conseils des ministres qui se sont déjà tenus, mais j'ai rappelé quand même brièvement les mesures en ce qui concerne la santé, justement, dont la prise en charge immédiate des urgences vitales, les mesures en faveur de l'éducation, particulièrement nos filles. Est-ce qu'il était encore besoin de revenir sur cette décision de gratuité absolue de la scolarité pour les filles ou de revenir encore dans le détail de tout ce qui a déjà été suffisamment décrit dans le compte-rendu du Conseil des ministres de mercredi dernier? Je n'ai pas cru utile de vous occuper davantage de temps à énumérer dans le détail ces décisions. Mais globalement, vous les connaissez. Et c'est ça que j'ai dit, vous aurez le sentiment que il y a davantage de redistribution de la richesse nationale à travers ces mesures. Votre préoccupation, par contre, sur la mise en œuvre des décisions, notamment celle sur la prise en charge des urgences vitales, nous avons un point d'étape qui avait été présenté qui nous montre que la mesure a été globalement bien accueillie par nos concitoyens et même par les acteurs du secteur de la santé qui ne font pas économie de leur disponibilité pour prendre en charge nos concitoyens. Et aussi, profiter de cette occasion pour saluer nos concitoyens qui manifestent une certaine prise de conscience qui fait que la grande majorité des bénéficiaires de ces soins s'en vont effectivement payer. Et c'est ce que nous avons souhaité, que ceux qui en bénéficient aillent payer pour permettre la pérennité du mécanisme mis en place. Et cela se passe très bien. Il y a eu quelques couacs par endroit du fait de la sursollicitation au début de certains centres de services, mais je crois que tout cela a commencé progressivement à se résorber pour que nous offrions les meilleurs services possibles à nos concitoyens. Tout ne peut pas être absolument beau en même temps. Il va y avoir des points d'amélioration, des points d'attention. Mais c'est bon aussi au fur et à mesure de les remonter pour qu'ils soient traités par les services compétents. Et de façon générale, le suivi de la politique du gouvernement. Il y a des instruments qui ont été utilisés hier qui sont encore en place aujourd'hui en ce qui concerne ce suivi. Et il y a un outil spécial qui a été mis en place également par le président de la République qui est aujourd'hui à sa disposition, le bureau d'appui stratégique. Et donc, soyez rassurés que le suivi sera chose effective afin que les projets et programmes décidés soient effectivement mis en place, suivis au quotidien et que les points d'amélioration soient adressés au fur et à mesure afin que l'objectif poursuivi, celui d'améliorer les conditions de vie de nos populations, soit réalisé. Et puis, si on laisse ces décisions majeures, je crois que vous avez suivi la célébration de la fête nationale. Vous avez suivi également la célébration cette année de la GANI, la première organisée formellement par le gouvernement. Et vous avez vu à chacune de ces occasions la présence du chef de l'État. J'ai envie de dire qu'en 100 jours, vous avez commencé à apprendre un peu quand même du style Wadaï. Vous avez connu, vous avez été habitué au style Talon pendant 10 ans. Ça ne fait que 100 jours, mais j'ai le sentiment que vous avez commencé à vous faire une idée du style Wadaï et j'ai la conviction que sur le septennat, vous apprendrez à l'aimer.
2: Quel message le gouvernement adresse-t-il aux populations qui attendent encore des améliorations de leurs conditions de vie?
0: Les rassurer que le meilleur vient encore.
2: Après ces 100 jours, quelles sont les prochaines priorités sociales du président Wadaï? Merci.
0: Je parlerai de priorité de développement et le social, tel que vous l'entendez, vous, et ce que nous faisons aujourd'hui, c'est une part de ce que vous attendez, mais en même temps une part de l'organisation structurelle de l'action de l'État au profit des différentes cibles. Il y a des cibles qui, possiblement, ne se retrouvent pas encore directement prises en compte par les décisions du gouvernement. On vient de faire 100 jours sur 356 fois 7. C'est ça, hein? Donc, il reste encore plus de 2000 jours. Les cibles qui n'ont pas encore été impactées, leur tour viendra assurément. Et avec l'assurance que tous ensemble, nous allons continuer sur cette dynamique que nous avons créée au cours des années écoulées. Nous allons continuer sur cette dynamique afin que le pays soit davantage grand, qu'il fasse envie même, au point de susciter quelques jalousies, quelques calomnies aussi, mais c'est tout ça aussi qui fait une vie, et c'est ça qui doit vous rassurer et nous rassurer tous de ce que nous sommes dans la bonne direction. Il ne me resterait qu'à vous remercier d'avoir été là et d'avoir pris part à cette session d'échange. Merci et à la prochaine.

Le Conseil des ministres s'est réuni ce mercredi 2 septembre 2026 sous la présidence du chef de l'État, M. Roumia Louadaï, et a débouché sur les décisions dont voici la teneur. Au titre des mesures normatives, transmission à l'Assemblée nationale pour autorisation de ratification de l'adhésion de la République du Bénin au Fonds pour le développement des exportations en Afrique. Ce fonds vise à combler l'important déficit de financement qui empêche les entreprises publiques et privées exportatrices africaines de relever le niveau de leurs activités et, plus largement, les échanges intra-africains. Le Bénin étant membre de l'Afreximbank qui en est l'initiatrice, la ratification de son adhésion au fonds permettra aux opérateurs économiques béninois de bénéficier de son accompagnement et de ses multiples instruments, favorisant ainsi l'industrialisation et le renforcement des exportations nationales à forte valeur ajoutée. C'est pourquoi le Conseil a autorisé la transmission de la présente demande d'autorisation de ratification à l'Assemblée nationale et a instruit les ministres intéressés par le dossier d'assurer le suivi de la procédure législative. Au titre d'autres mesures normatives, ont été adoptés les décrets portant transmission à l'Assemblée nationale pour autorisation de ratification de l'accord établissant la Banque de développement Shelter Afrique. Modification du décret numéro 2023-119 du 29 mars 2023 portant création, attribution, organisation et fonctionnement du comité d'agrément des zones économiques spéciales. Modification du décret numéro 2021-068 du 17 février 2021 portant attribution, composition, organisation et fonctionnement du comité interministériel de promotion des investissements. Modification du décret numéro 2018-165 du 2 mai 2018 portant attribution, composition et modalités de fonctionnement de la cellule d'appui au partenariat public-privé en République du Bénin. Nomination de commissaires aux comptes auprès de certaines entreprises publiques. Au titre des communications, 1.1. Mesures sociales au profit de trois ordres d'enseignement à la rentrée scolaire et universitaire 2026-2027. En conformité avec la vision nationale de développement à l'horizon 2060, les présentes mesures visent à assurer une éducation de qualité pour tous et témoignent de la volonté du gouvernement de développer un capital humain sain, compétitif et compétent. Elles participent à la mise en œuvre des axes d'intervention prioritaires que sont le renforcement de l'accès et de la qualité de l'éducation pour tous, ainsi que le développement de l'enseignement et de la formation technique et professionnelle. Elles consistent en, s'agissant des enseignements maternels et primaires, l'augmentation dès la rentrée 2026-2027 du taux de couverture des écoles publiques en cantine scolaire pour passer d'environ 1,4 million écoliers impactés au cours de l'année scolaire écoulée à 1,9 million d'écoliers. Ceci est rendu possible par une montée en charge de l'Agence nationale d'alimentation et de la nutrition, par l'accroissement des moyens mis à sa disposition en vue d'améliorer la qualité des prestations fournies aux enfants. Renforcement de la sécurité dans les zones frontalières affectées par l'insécurité où, pour préserver les populations et particulièrement les apprenants, certaines écoles ont été délocalisées. À cet effet, un plan d'urgence a été élaboré pour la continuité de l'enseignement et la prise en charge sociale des apprenants et des enseignants. Au niveau de l'enseignement secondaire, le lancement des travaux de reconstruction du lycée de jeunes filles d'Abomey. La poursuite des travaux de réhabilitation des deux lycées militaires que sont le Pritané militaire de Bembéréké et le lycée militaire des jeunes filles de Natitengou, afin d'offrir de meilleures conditions d'études aux enfants talentueux qui y sont inscrits. La réhabilitation et l'équipement de tous les lycées de jeunes filles, Abomey, Lokossa, Natitengou, Ouida, Parakou, Porto Novo, pour les mettre aux normes et améliorer les standards afin de générer plus d'impact sur la formation des filles. La réalisation d'un premier lot de 12 000 tables et bancs au profit des collèges d'enseignement général
pour pallier les défis liés à l'accroissement du nombre d'apprenants. Par ailleurs, après une évaluation exhaustive des défis en mobilier et salle de classe, le Conseil a instruit les ministres concernés d'élaborer un plan de résorption à court et moyen terme. En ce qui concerne l'enseignement supérieur et la formation technique, plusieurs mesures phares ont été prises dans le cadre de l'amélioration des conditions de vie des étudiants et sont relatives au transport, aux bourses, à la restauration et au cadre de vie. S'agissant du transport, il sera relancé et amélioré sur les quatre universités publiques: Université d'Abomey-Calavi, Université de Parakou, Université nationale d'agriculture et Université nationale des sciences, technologies, ingénierie, mathématiques d'Abomey. Ainsi, grâce à la flotte constituée de 63 bus neufs, de nouvelles lignes seront desservies dans les villes d'Abomey-Calavi, Cotonou, Porto Novo, Dangbo, Adjara, Abomey, Dassazoumé, Lokossa, Natitengou, Sakété, Kétou et Parakou. S'agissant des bourses et autres allocations, la revalorisation de la bourse estudiantine pouvant aller jusqu'à 49% selon les filières pour relever le pouvoir d'achat des bénéficiaires. L'augmentation des allocations de rentrée et les secours universitaires. L'augmentation significative du nombre de bourses dans les filières techniques et professionnelles afin d'inciter les apprenants à s'y orienter davantage. La revalorisation des bourses d'excellence à l'étranger. S'agissant de la restauration, il sera procédé à la réhabilitation de restaurants universitaires des campus de Dangbo, Lokossa et Parakou notamment, ainsi qu'à l'amélioration de leur mode de gestion à travers le recours à des professionnels avec le contrôle du gouvernement pour que les prix pratiqués tiennent compte du pouvoir d'achat des étudiants. De même, de nouveaux restaurants seront construits sur les sites d'Abomey-Calavi et de Kétou. S'agissant du cadre de vie et de la santé, la réhabilitation de plusieurs logements sera engagée, de même que l'aménagement intérieur et l'éclairage sur les campus de façon progressive pour y améliorer les conditions de vie. La réhabilitation et la dotation des infirmeries en équipements de soins et de personnel qualifié sur tous les campus en vue d'une meilleure prise en charge sanitaire des étudiants seront également assurées. En dehors de ces mesures, d'autres ont été retenues en vue de favoriser l'inclusivité. Il s'agit de la gratuité de l'inscription des filles dans les formations techniques du secondaire afin de les encourager à s'intéresser de plus en plus à ces formations. L'octroi de bourses pour le compte de la rentrée 2026-2027 à tous les bacheliers personnes handicapées avec un taux d'incapacité important régulièrement inscrits dans une université publique. Cette mesure favorisera davantage leur inclusion et l'amélioration de leurs conditions de vie. Les ministres concernés sont instruits de prendre les dispositions nécessaires à la mise en œuvre effective des dites mesures, dont l'incidence financière globale s'élève à environ 30 milliards de francs CFA. En point 2, mesures spéciales pour l'inclusion des personnes handicapées. Ces dernières années, la politique ambitieuse du gouvernement en faveur des personnes en situation de handicap a permis d'enregistrer des avancées notables portées notamment par la loi numéro 2017-06 du 29 septembre 2017 portant protection et promotion des droits des personnes handicapées en République du Bénin et ses décrets d'application. Ainsi, en vue de concrétiser l'amélioration des conditions de vie des personnes handicapées, des mesures préférentielles ont été prises à leur profit en vue d'un accès plus facile aux aides techniques et aux moyens de mobilité adaptés, à l'éducation, à la formation, à l'emploi public et privé, à l'entrepreneuriat, aux loisirs et aux transports en commun. Ces mesures ont principalement consisté en la distribution de milliers de cartes d'égalité des chances, en l'appui de l'État à des centaines de personnes handicapées pour le développement de leurs initiatives entrepreneuriales, au recrutement de plus de 50 personnes handicapées en application du quota de 5% et de la majoration de 5 ans d'âge à leur profit lors de divers concours d'accès à l'emploi public, ainsi que des appuis divers.
Pour capitaliser les acquis et renforcer l'inclusion sociale de nos concitoyens porteurs de handicap, le Conseil a adopté une série de nouvelles mesures à eux dédiées. Il s'agit de exonérer des frais de scolarité 5 000 élèves handicapés avec un taux d'incapacité important pour leur scolarisation dans les établissements publics de l'enseignement secondaire ordinaire, y compris les centres de promotion sociale des aveugles et les centres publics de scolarisation des enfants sourds. Renforcer l'autonomie fonctionnelle des personnes handicapées démunies à travers des appuis en aide technique de mobilité et autres appareillages par la mise à leur disposition des aides techniques diversifiées, composées de fauteuils roulants, de tricycles, de cannes anglaises, de cannes blanches, de déambulateurs et autres appareillages adaptés pour renforcer leur mobilité et leur pleine participation à la vie sociale. Ceci permettra d'impacter chaque année environ 1 000 personnes handicapées parmi les plus démunies et d'améliorer leur qualité de vie. Soutenir l'autonomisation économique d'un nombre plus important de personnes handicapées par le doublement de la dotation dédiée au financement des initiatives entrepreneuriales susceptibles de contribuer à la production nationale. Ladite dotation passera ainsi de 200 millions de francs CFA

capé. 1.3. Mise en œuvre de la phase pilote du programme de productivité agricole et de protection sociale des agriculteurs du Bénin. Dans le cadre de ces actions visant à améliorer durablement les conditions de vie et les revenus des agriculteurs, le gouvernement a initié le programme de productivité agricole et de protection sociale des agriculteurs, dont la phase pilote sera consacrée aux producteurs de maïs. Ce programme repose sur une approche intégrée, articulée autour de trois composantes complémentaires: l'amélioration de la productivité agricole, la sécurisation des revenus des producteurs et leur accès progressif à des mécanismes de protection sociale. Au titre de l'amélioration de la productivité, il est prévu de mettre à la disposition des producteurs un paquet intégré comprenant notamment des semences hybrides à haut rendement, des engrais, des produits phytosanitaires et des amendements de sol. Ces appuis seront complétés par des services de mécanisation, un conseil agricole renforcé ainsi qu'un suivi numérique des exploitations. En ce qui concerne la sécurisation des revenus, le programme s'appuie sur le mécanisme national d'agrégation et de régulation des productions vivrières afin de faciliter l'écoulement des récoltes et de permettre aux producteurs de mieux valoriser les gains de productivité réalisés. La composante relative à la protection sociale prévoit, quant à elle, l'accès des producteurs à une assurance maladie couvrant jusqu'à 6 personnes par ménage, soit 2 adultes et 4 enfants, ainsi qu'à un mécanisme de retraite et ou de dépôt à terme. La prime annuelle individuelle d'assurance maladie sera avancée par le programme puis remboursée à partir d'une fraction de la production. Afin d'expérimenter cette approche intégrée avant sa mise à l'échelle, une phase pilote sera mise en œuvre au cours de la petite saison des pluies de 2026. Elle concernera 2000 producteurs, exploitant chacun une superficie moyenne de 1,5 hectare, soit une superficie totale d'environ 3000 hectares. Les résultats et enseignements qui en découleront permettront d'évaluer l'efficacité du modèle et de définir les modalités de son extension progressive à d'autres filières et zones agroécologiques du pays. Le dispositif prévoit le recours à des prestataires spécialisés de conseil agricole et de déploiement d'une plateforme numérique pour l'identification et la géolocalisation des producteurs et des parcelles, ainsi que le suivi des opérations culturales, des intrants et des rendements. Le conseil a autorisé la mise en œuvre du programme et instruit les ministres concernés à l'effet d'accomplir les diligences nécessaires à cette fin. 1.4. Travaux de construction de 35 centres intégrés économiques, sociaux et numériques dans 26 communes. La réalisation de ces centres s'inscrit dans le cadre de la mise en œuvre du programme de filet de protection sociale productif destiné à mettre aux normes les infrastructures existantes dédiées à la délivrance des services et prestations sociaux et d'en construire de nouvelles afin d'accroître leur couverture territoriale. Elle vise aussi à soutenir la capacité de production et d'autonomisation des ménages pauvres extrêmes et ceux victimes de chocs covariants pour leur relèvement économique à travers l'appui et l'accompagnement financier progressif pour le développement d'activités génératrices de revenus. Le programme permet également la modernisation de l'environnement de prise en charge des vulnérabilités par la transformation des centres de promotion sociale en guichets uniques de protection sociale. Ces centres, qui regrouperont notamment les guichets uniques de protection sociale GUPS, des agences de la Poste du Bénin et des points numériques communautaires, offriront ainsi dans un même environnement des services et des prestations aux populations, tout en développant un microcosme convivial pour combler certains besoins à satisfaire. Les 26 communes impactées sont celles de Kandi, Banikwara, Natitengu, Materi, Abomey-Calavi, Alada, Ouida, Parakou, Niki, Tchaourou, Dassazoumé, Savalou, Aplawe, Diakotomé, Basila, Djougou, Cotonou, Kweyogbe, Lokossa, Adjoun, Porto Novo, Semekpoji, Adjawere, Abomey

Le conseil a autorisé la maîtrise d'ouvrage déléguée et relative et instruit les ministres en charge du projet de veiller à sa bonne exécution. 1.5. Signature des conventions de concession pour l'électrification hors réseau de 12 localités rurales. Les installations à réaliser permettront de renforcer l'accès à l'électricité dans ces localités rurales non raccordées au réseau électrique interconnecté et contribueront à améliorer les conditions de vie des populations en favorisant le développement des activités génératrices de revenus des ménages ruraux. Sont concernées les localités de Ahogbeya dans Kloekamin, Godowou dans Aplaoué, Chitor dans Lalo, Gbagbodji dans Bopa, Avlor Centre dans Grand Popo, Ahokamin, Gobe et Seto dans Djidja, Akwessa dans Abomey, Avlamé, Kusupa et Pokissa dans Zobodomé. Au titre des mesures individuelles, les nominations ci-après ont été prononcées. Au ministère de la Justice et de la Législation, après avis favorable du Conseil supérieur de la magistrature. À la chancellerie. Collaborateur à la Direction des Affaires civiles et des Sceaux. Monsieur Gbetondi, bienvenue Djossou. À la Cour suprême, conseiller. Monsieur Komlan Christian Adjakas. Auditeur. Madame et Messieurs. Audrey Choinou. Daniel Gilles Antonio d'Almeida. Abd Galeb Mohamed Adeleke Chabimama. Dans les juridictions. Cour d'appel de Cotonou. Conseiller. Mesdames et Messieurs, Eudoxie Akwavi Marie-Christiane Akapo. Epiphane Yeye. Laziwole Alade Abdou Karimi Adeoti. Francis Enayon Bojrenou. Procureur général. Monsieur Olusegun Romaric Abdel Salim Tidjani Serpos. Troisième substitut général. Monsieur Samuel Noutou. Quatrième substitut général. Monsieur Camille Aristide Fadé. Cour d'appel d'Abomey. Conseiller. Madame et Messieurs. Edith Ghislaine Selomé Zodéougan Bacho. Médétonou Octave Jocelyn Gbagidi. Abilé Gédéon Adjiboye. Afoyon Thierry Ahove. Quatrième substitut général, M. Idosu Villon Rodrigue Sedonumbo. Cour d'appel de Parakou. Conseiller. Messieurs Eric Edrosé Fidemanti. Adande Olatunde Henri Joël Wessou. Deuxième substitut général, Monsieur Nadjimou Gado. Troisième substitut général, Monsieur Sosa Alain David Amoussou. Cour d'appel de commerce. Conseiller. Messieurs Maoulé Lucien Abalo. Mitondi Tonassou Adoko. Kodjo Raymond Godemin. Cour spéciale des affaires foncières. Conseiller. Madame Tonami Sandrine Muriel Mongbo. Premier substitut du procureur spécial, M. Rodrigue Ago. Deuxième substitut du procureur spécial, M. Sovide Gaou. Tribunal de commerce de Cotonou. Juge au tribunal. Messieurs Morel Enayon Denami. Adiounoukoun Fléau Marc Gbeindé. Lionel Martial Maouillon Diva. Tribunal de première instance de première classe de Cotonou. Juge du premier cabinet d'instruction. Monsieur Côté Pascal Herman Yannick Messan. Juge du pôle des mineurs. Madame Ahogbemi Inès Aubierge Maïndé. Juge au tribunal. Madame Marie-Mathilde Vinassé Mekpo, épouse Soukpo. Procureur de la République. Monsieur Richard Akodossi. Premier substitut en charge du pôle des mineurs. Monsieur Nicoli Giovanni Judicael Assogba. Deuxième substitut du procureur de la République. Monsieur Eude Jessoutandin Hongbedji.
troisième substitut du procureur de la République, Madame Muriel Ismène Fayoum. Tribunal de première instance de première classe de Porto Novo. Juge du premier cabinet d'instruction. Monsieur Armic Metunse Charmant Rovinis Widodiche. Juge du pôle des mineurs. Madame Christine Ayaba Akouhwe épouse Abalo. Juge au tribunal. Mesdames Christelle Nelly Ibilonke Asogba. Tatiana Rachel Jessuho. Premier substitut du procureur de la République. Madame Sename Flora Hermione Nimayon. Deuxième substitut du procureur de la République. Monsieur Sourou Séraphin Adonsi. Tribunal de première instance de deuxième classe d'Abomey-Calavi. Président. Monsieur Ahinajek Betoho Arlène Dossa Avossé. Juge du premier cabinet d'instruction. Monsieur Setondi Pierre Kodia. Juge du deuxième cabinet d'instruction. Monsieur Birosessi Boris Labre Hundigandi. Juge du pôle des mineurs. Madame Sedro Uriel Michel Dibodé. Juge au tribunal. Monsieur Kodjo Tata Thierry Hunkpe. Procureur de la République. Madame Souhaïlatou Touré Idrissou. Premier substitut du procureur de la République. Monsieur Rodrigue Songe Ayobami Adeoye Afoyon. Deuxième substitut du procureur de la République. Monsieur Johodo Gbenanta Mikonou Nyansounou. Troisième substitut du procureur de la République. Monsieur Enayon Sikirou Rafiou. Tribunal de première instance de deuxième classe de Ouida. Président. Madame Augustine Blanche Adonon. Juge du premier cabinet d'instruction. Madame Claudia Désirée Maouyon Gouédé. Juge du pôle des mineurs. Madame Mignorin Constantine Sodin-Essi. Procureur de la République. Monsieur Gberagba Victor Dagboumé. Tribunal de première instance de deuxième classe d'Alada. Juge du premier cabinet d'instruction. M. Jaurès Nel Sénan Zinflou. Juge au tribunal. Madame Astrid Véronique Fifamé Deguenon. Procureur de la République. Madame Edwige Fifamé Aklou épouse Tanyi. Premier substitut du procureur de la République. M. Willis Gilles Dou. Deuxième substitut du procureur de la République en charge des mineurs, Madame Akwele Iris Fatoyon, épouse Avou. Tribunal de première instance de deuxième classe de Pobé. Président. Madame Akua Gisèle Sogloun. Juge du premier cabinet d'instruction, Monsieur Salim Hussein Sanka Dankoro. Procureur de la République. Monsieur Kokou, bienvenue à Tchefon. Tribunal de première instance de deuxième classe de Komé. Président. Monsieur Sabi Nyango. Juge du premier cabinet d'instruction. Monsieur Sejro Eude Sosounto. Juge au tribunal. Monsieur Amenunglo Fidel Zivon. Juge du pôle des mineurs. Monsieur Semiou Assiri. Procureur de la République. Monsieur Jessoutoni Paul Babatunde. Premier substitut du procureur de la République. Monsieur Sénan Gérard Afedjouf. Tribunal de première instance de deuxième classe d'Abomey. Président. Monsieur Mohamed Obonou. Juge au tribunal. Madame Chimène Espoin Seyik Benan Joanita Lokosu. Juge du pôle des mineurs, Monsieur Hodogbe Paulin Awandogwa. Juge du premier cabinet d'instruction, Monsieur Onésime Anselme Lisboa Kodia. Juge du deuxième cabinet d'instruction, Monsieur Bellamy Eskil Souré. Premier substitut du procureur de la République,
Monsieur Marcel Ointin, tribunal de première instance de deuxième classe de Lokosa. Juge du premier cabinet d'instruction. Monsieur Zinsou Chivan Afavi. Juge du deuxième cabinet d'instruction. Monsieur Hervé Adoukonou. Juge du pôle des mineurs. Monsieur Mahoumet Martoff Guénon. Juge au tribunal. Madame Efoua Jennifer Sandra Johnson, premier substitut du procureur de la République. Madame Elsa Candide Modupe Kokosu, deuxième substitut du procureur de la République. Monsieur Rogatien Amos Zinsou Wowinyanon, tribunal de première instance de deuxième classe de Savalou. Juge du premier cabinet d'instruction. Monsieur Modeste Aïkpe, troisième substitut du procureur de la République, Madame Ayaba Colette Bessan. Tribunal de première instance de deuxième classe de Dassazoumé. Juge du premier cabinet d'instruction, Monsieur Mohamed Yesoufou Hassani. Juge du pôle des mineurs, Monsieur Crespin Anselme Nouako. Substitut chargé du pôle des mineurs, Monsieur Tadjou Ndine Boba Ngbon. Tribunal de première instance de deuxième classe d'Aplaoué. Juge du premier cabinet d'instruction, Monsieur Eloge Philibert Maoutin Komlan-Kenom. Juge au tribunal, Monsieur Achissou Jérôme Ndjanoukon. Tribunal de première instance de première classe de Parakou. Juge du premier cabinet d'instruction, Monsieur Mamoudou Adjassa Abiola. Juge du pôle des mineurs, Madame Maouyon Roberte Catherine Mitope. Premier substitut du procureur de la République, Monsieur Aldo Charbel Nyakadja. Deuxième substitut du procureur de la République, Monsieur Bamikole Huenayon Moncho. Tribunal de première instance de deuxième classe de Malanville. Président. Monsieur Pacom Doukloui. Juge chargé du pôle des mineurs. Monsieur Oxens Mariette Donald Tingbo. Procureur de la République. Monsieur Cadnel Prince Héraclès Dadjo. Tribunal de première instance de deuxième classe de Djougou. Président. Monsieur Michel Yenaku Agbodjogbe. Juge chargé du pôle des mineurs, Monsieur Tienaou Gédéon Bobada. Tribunal de première instance de deuxième classe de Kandi. Président. Monsieur Enayon Eli Soumao. Juge du premier cabinet d'instruction chargé du pôle des mineurs, Monsieur Norbert Sagui. Procureur de la République, Madame Dikwanidie Gisèle Muriel Kouagou. Tribunal de première instance de deuxième classe de Natitengou. Juge du premier cabinet d'instruction, Monsieur Moboladji Moazim Chitou. Juge du deuxième cabinet d'instruction, Monsieur Bertin Kadaï. Troisième substitut du procureur de la République, Madame Selza Emeline Ariane Dadaglo. Au ministère de l'Économie et des Finances, directeur général de l'Agence nationale de la protection sociale, Monsieur Alatin Maxime Pépouin Aklogan, coordonnateur national de suivi des programmes économiques et financiers, Monsieur Pierrot Sego. Au ministère de l'Agriculture, de l'Élevage et de la Pêche, directrice de cabinet, Madame Eurydice Dedi Olga Sobohosu. Conseil technique à la promotion de l'élevage et de la pêche, Monsieur Ernest Aivi Tindo. Conseil technique aux affaires foncières, Monsieur Innocent Antoine Ouedji. Directeur général de la Société de développement des semences et plants, Monsieur CCD Comlan A.X.Matro. Directeur de la planification de l'administration et des finances, Monsieur Edmond Danhuegbe. Directrice adjointe de la planification de l'administration et des finances,
Madame Opoin Huguette Chabi, directeur de la production végétale. Monsieur Janvier Lacou, directeur du génie rural. Monsieur Ademola Jules Adeyanju, directeur général de l'Agence territoriale de développement agricole de la vallée du Niger. Monsieur Afizu Ganda, directeur général de l'Agence territoriale de développement agricole de l'Alibori Sud, Borgou Nord, 2KP. Monsieur Issifou Dada Doko, directeur général de l'Agence territoriale de développement agricole de la Takora Ouest. Monsieur Oru Daouda Bello, directrice générale de l'Agence territoriale de développement agricole du Borgou Sud, Donga Colline. Madame Nadia Ingrid Senan Nyolonfou, directrice générale de l'Agence territoriale de développement agricole du Zou Koufo. Madame Rishikatou Salé, directeur général de l'Agence territoriale de développement agricole du Plateau. Monsieur Fanou Alain Aouwendo, directrice générale de l'Agence territoriale de développement agricole de l'OME Atlantique Littoral Mono. Madame Olaitan Diane B. Biaou. Au ministère de l'Enseignement supérieur et de la Recherche scientifique. Directrice de cabinet. Madame Sylvie Vitandin Deschacus. Secrétaire générale du ministère. Madame Alda L. E. Yansounou, épouse Clélé Kakaï. Conseil technique au programme et projet de développement de l'intelligence artificielle et de la robotique. Monsieur Mohamed Salifou. Conseil technique à l'ingénierie pédagogique. Monsieur Ghislain Gandjonon. Conseil technique juridique. Monsieur Fiton S. Géraldo Weha. Conseil technique à l'enseignement supérieur, à la recherche, à l'innovation et au partenariat. Madame Obo Yvette Onigbon, épouse d'Oubogan. Conseil technique chargé des formations en sciences de la santé et de l'innovation. Monsieur Michel Michael Agungpe. Au ministère de la Famille et des Affaires sociales. Directrice de cabinet. Madame Edwige Adohenzin Huntondji. Secrétaire général du ministère. Monsieur Bio Jérémy Gouroubera. Au ministère de la décentralisation et de la gouvernance locale. Directrice de cabinet. Madame Mireille Guédou Madodé. Secrétaire général du ministère. Monsieur Crespin Guidi. Secrétaire général des départements ainsi qu'il suit. Alibori. Monsieur Isaac Guerayaru. Atakora. Monsieur Bédé Prudence Mpo Kouinampo. Borgou. Monsieur Yazizou Idrissou. Colline. Monsieur Didier Atchouf. Koufo. Monsieur Setoji Nestor Kekou. Donga. Monsieur Saka Abdou Magidi Gberekora. Littoral. Monsieur K.D. Gaston Sossou. Mono. Monsieur Maoulé Herman Raphaël Azamasso Pierre. Ouémé. Monsieur C.M. Patrick Henou. Plateau. Monsieur Théophile Panon. Zou. Monsieur Nonvidé Rodrigue Michoadou. Au ministère de la Transformation digitale et de l'Innovation, en charge de la Stratégie nationale d'intelligence artificielle. Directeur de cabinet. Madame Saint-Ish Beounou Lebodec. Secrétaire général du ministère. Monsieur Gaspard Datondji. Conseil technique juridique. Madame Christelle Kersint. Directeur de la coordination, de l'appui et du pilotage des projets sectoriels. Monsieur Arcadius Tchokpodo. Directeur des analyses, de la veille et de l'intelligence stratégique. Monsieur Willibrod Dossou. Directeur de la valorisation des innovations, des technologies et de l'expérimentation. Monsieur Kevin Degila. Au ministère de l'Énergie, de l'Eau et des Mines. Directeur général de la Société nationale des eaux du Bénin Soneb, Monsieur Honorat Bondino. Au ministère du cadre de vie et des transports, en charge du développement durable.
secrétaire général du ministère, Monsieur Bertin Bossou, conseil technique juridique, Monsieur Jérif Tocco, conseil technique à l'intelligence artificielle, Monsieur Termil Yawedeou, conseil technique au développement durable, Madame Pulcheri Donoumassou Siméon, conseil technique à la construction et à l'urbanisme, Monsieur Victor Ananou. Conseil technique aux infrastructures et aux transports, Monsieur Didier Yahi. Directeur général de l'Agence béninoise de l'environnement, Monsieur Jean Dossoumont. Directeur général de la construction et de l'habitat, Monsieur Ismaël Yasso. Au ministère des Petites et Moyennes Entreprises et de la Promotion de l'Emploi, en charge de la formation professionnelle. Conseil technique aux petites et moyennes entreprises et à l'entrepreneuriat, Monsieur Axel Yobo. Au ministère de la Communication, en charge des médias, directeur de la planification, de l'administration et des finances, Monsieur Sharaf Din Gadou. Directeur adjoint de la planification, de l'administration et des finances, Madame Dogboui Euphrasie Tiquet. Au ministère en charge des finances et de la microfinance, directeur de cabinet, Monsieur Charles Constant N. Yawenou. Secrétaire général du ministère, Monsieur Kojovi Djossou. Conseil technique à la microfinance et à l'inclusion financière, Monsieur Adam Dende Afo. Directeur général du secteur financier, Monsieur Philippe Daoui. Directeur général de la microfinance et de l'inclusion financière, Monsieur Brice Russell Dansou. Directeur général adjoint de la microfinance et de l'inclusion financière, Monsieur Conrad Glonou. Secrétaire général de la cellule nationale de traitement des informations financières, Monsieur Wilfried Pepoin-Wedoku. Au ministère en charge du budget et de la fonction publique. Secrétaire général du ministère, Monsieur Kossi Eric Aïnamo. Directeur général des réformes et de la synthèse des performances, Monsieur Gérard Sokegbe. Directeur général du renforcement des capacités et de l'employabilité, Monsieur Jules Kaomlan Yawenou. Directeur général de la fonction publique, Monsieur Setondi Aristide Atemenou. Directeur général du matériel et de la logistique, Monsieur Raoufou Maman. Directeur du pôle informatique du ministère, Monsieur François Becpon. Et conseil technique au budget, Madame Christiane Kouadio. Conseil technique à la fonction publique et à l'employabilité, Monsieur Nounayon Germain Alokpo. Conseil technique juridique, Monsieur Appoint Salvador Akpovi. Conseil technique à l'intelligence artificielle, Monsieur Wilfried Gandaho. Au ministère en charge de la mobilisation des ressources extérieures et de la gestion de la dette. Directeur de cabinet, Monsieur Maxime Sewanou Dossa. Secrétaire général du ministère, Monsieur Théophile Maouillon. Conseil technique aux financements innovants, Madame Rafidat Titilola Dissou. Conseil technique au suivi des programmes d'appui budgétaire, Madame Isabelle Miawandé. Directeur général de la coopération internationale, Monsieur Yassine Akadiri. Directeur général du suivi et de l'évaluation des projets, Monsieur Bernard Wanou. Et directeur de la planification, de l'administration et des finances, Monsieur Sejiro Herman Agossa, je vous remercie.

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On dit bien souvent et à juste titre que le blues est d'essence africaine, que le blues est d'origine noire. Si le blues est africain, alors les rythmes avant tout la vie et colorent indéniablement depuis toujours la musique mandingue qui fait ce soir le plat de résistance sur cette émission. Les guitares traditionnelles et modernes, les balafons, les calebasses et autres choras sont installés. Le voyage peut donc commencer. Amis mélomanes, bonsoir. Afel Bakoum amène l'Afrique du blues et du jazz mandingue à vos portes.

Disons que la richesse de la musique mandingue est de plus en plus promue au plan international ces dernières années par Toumani Diabaté, qui fait valoir ici tout son talent et toute la maîtrise qu'il a de cet instrument magique qu'est la kora.

C'était là Toumani Diabaté sur une composition à lui. Nous poursuivons le voyage, amis mélomanes, toujours en compagnie de Toumani Diabaté, visité au Mali par le grand tromboniste Roswell Roth. Ensemble, ils ont produit un album synthétique baptisé Mali Cool, un merveilleux album duquel j'ai tiré pour vous le titre Bamako.

La musique mandingue a poussé des ailes. Elle vole vers les hautes sphères et nous pouvons compter sur le Marocain-Sénégalais Mokhtar Samba pour lui donner un sacré coup de pouce quand il compose et propose Teria.

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Valoriser le blues et le blues mandingue en particulier et leur donner une place sur les plus grandes scènes au monde ont été la raison de vivre du regretté Ali Farka Touré. C'est avec déférence et beaucoup d'émotion que nous allons écouter ce guitariste purement africain apporter son grain de sel sur cette émission.

La richesse mélodique et harmonique des airs mandingues voyage aujourd'hui à tel point que le groupe hollandais, le Frafra Big Band, s'est fait un plaisir de reprendre Sakum Badji, une composition de Toumani Diabaté. Encore

Les différentes plages musicales que nous avons écoutées jusque-là vous ont sûrement apporté, ami mélomane, un bol d'air du Fouta Diallo, du fleuve Niger, de la Volta ou du fleuve Sénégal. Si vous vous en avez mis plein les poumons, eh bien, il est temps de redescendre de votre nuage, car nous allons devoir sortir de cette émission accompagnée par Salif Keïta, la plus belle des voix mandingues.

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1: Lorsque des veines peines s'emparent, elle reste l'universel remède quand le jour revêt de l'ombre et qu'on s'égare.
2: 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Elle a la gracieuseté de nous donner des fleurs et semer dans le tréfonds de l'être de la bonne humeur, d'un bon sens assis et d'une sagesse assise. 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

0: Vous êtes Angélique, vous êtes Phyllis, vous êtes Joséphine. 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
1: 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Car dans votre force mentale et silencieuse réside toute l'élégance. 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
2: Heureux de vous savoir nombreux au rendez-vous du débat matinal fidèle au poste. Ils sont bien installés à mes côtés en studio pour animer le débat. Monsieur Ernest Agbagidi et Monsieur Adrien Amousseau. Vous pouvez, à mes auditeurs, interagir sur notre page Facebook Expression Libre et par WhatsApp au 01 97 17 76 20. Madagascar, condamnation à 10 ans de travaux forcés de l'ex-président du Sénat. La justice reconnaît l'implication de ce proche du président déchu de Madagascar, vu le rôle joué dans la répression des manifestations ayant conduit au changement de régime. À l'époque, il y avait eu des morts. Mesdames, Messieurs, bienvenue, bonjour. Monsieur Nezouagidi, bonjour, bienvenue.
3: Bonjour Romain, bonjour à tous.
2: Un président de Sénat, jadis puissant et fort, condamné à 10 ans de travaux forcés. Est-ce bien surprenant dans un pays africain?
3: Oui, ça pourrait paraître surprenant. Mais j'ai souvent évoqué, et en des pareilles circonstances, que si on est d'accord que nous voulons faire changer les choses, il n'y aura jamais de super fort, éternel. Non, il peut arriver que les choses changent et qu'on se soit retrouvé dans une position bien délicate. Nous sommes dans le cas d'espèce. Maintenant, pourvu que cela ne soit pas un simple règlement de compte, s'il a été établi qu'il est à la base, il est impliqué du moins à ce qui a été relevé, parce qu'en ce moment-là, il était super puissant, super fort. Je crois que il pourrait en répondre sans grand dégât. Donc moi je crois, j'estime que le droit a été dit simplement et pour qu'il en réponde. Nous sommes en Afrique, mais l'Afrique pourrait continuer de se prendre. Mais une fois encore, que cela ne soit pas un simple règlement de compte.
2: Monsieur Adrien Amousseau, bonjour.
4: Bonjour Romain, bonjour amis de Théoritrice.
2: Cet ex-président du Sénat devrait demeurer être intouchable?
4: Non, pas du tout. Pourquoi demeurait-il intouchable? Certainement que les faits l'ont rattrapé. Si j'ai bonne mémoire, hein, pratiquement un an, hein, que ces événements douloureux-là ont pu se produire à Madagascar. Cette manifestation d'étudiants qui contestaient un certain nombre de choses, manque d'eau, coupure d'électricité. Et j'en oublie, M. Choki, à l'époque, il s'est trouvé des affidés d'un régime qui n'avait que pour seul acte motif que de mater. On a même vu des étudiants passer à tabac, certains traîner, pratiquement le corps inerte, mais traîner au sol, et des femmes et des enfants gazés, M. Choki. Et vous le mentionnez tantôt, à la fin de votre introduction, il y a des morts, il faut savoir une vingtaine de morts. Et en ce moment-là, ce président de Sénat, il faut le préciser, un gendarme retraité qui avait quelque influence sur les forces de l'ordre, ceux-là qui certainement avait reçu instruction de qui, je ne sais, de mater comme ça se passe souvent en Afrique. Nulle contestation. Dans la rue, les uns et les autres devaient rapidement rappliquer pour ne pas subir la colère ou la foudre des dirigeants tout puissants de l'époque. Bon, les faits le rattrapent, il est condamné à 10 ans de travaux forcés. Tel on fait son lit, on se couche. Monsieur Choki, qui s'y frotte, s'y pique.
2: Monsieur Bagidi, dira-t-on que c'est après la chute de l'ancien régime que le procureur a eu le courage de condamner cet ex-président du Sénat, ce qu'il ne pouvait pas oser faire quelques années auparavant?
3: Il s'agit de quel procureur? Ce fut le même procureur, oui, en ce moment. Oui. Donc, il faut vérifier cela. Vous savez que le procureur répond du cas des Sceaux. Donc, est-ce que c'est le même qui était au poste qui a pris cette initiative, ou bien c'est le nouveau c'est après qu'il y ait un renversement de régime que, qu'un autre a été identifié et a bien voulu ouvrir le dossier. Donc, c'est des informations à vérifier. Bon, si c'est toujours l'ancien qui l'a fait, moi, je ne trouve pas un acte de bravoure en cela. Parce qu'il aurait été quand même aussi... Puisqu'en ce moment, le procureur n'est pas des moindres dans une république lorsqu'il s'agit de troubles, un certain nombre d'actes de déviance constatés à un moment donné. Il devrait pouvoir aider à ramener le calme. Maintenant, s'il retrouve cette lucidité-là après le départ, après le renversement du régime, il veut bien...

0: Parce qu'on reproche à certaines personnes d'avoir accepté jouer un certain nombre de rôles, mais si je finis de jouer le rôle, et lorsqu'on doit répondre, on les laisse, on va prendre. Celui qui l'a initié, ce n'est pas toujours bien, il faut que les co-acteurs aussi soient interpellés. Donc c'est en cela que je dis, bon, il y a quand même des limites en termes d'information. Si c'est lui seul qui est contre nous, on veut bien le savoir. Ce qui est sûr, si vous êtes à la tête et vous donnez des instructions, vous devez pour agir, pour faire arrêter quelque chose que vous n'avez pas fait, vous devez en répondre. Et je crois que c'est ce qui se passe. Et le président du Sénat est appelé à répondre de ses actes. Et ça pourrait effectivement aider à éduquer les autres qui pourraient venir après et occuper ce genre de poste.
1: Monsieur André Moussou, dira-t-on que c'est selon les régimes que les juges et autres procureurs sont forts et puissants aussi?
2: Oui, en prenant en compte une bonne partie de la réponse faite à votre précédente question, M. Gbagli
1: Bagdi.
2: s'entend, ah oui, il faut se poser la question de savoir si c'est le même procureur général. Oui, ce détail,
1: Il est important.
2: il est important, il vaut la peine, M. Tshioki. Oui, parce que si c'est l'ancien procureur général, bon. Il n'y a rien de nouveau sous le soleil, là, monsieur Choki. Il aurait alors fait preuve de couardise ou en son temps, ou n'avait-il pas, n'était-il pas si indépendant, ou l'intime conviction a-t-elle foutu le camp au moment où il était aux ordres? Vous comprenez bien, voilà pourquoi tout à l'heure, il a hoché de la tête lorsque monsieur Bagdia a interrogé nos consciences en disant, ah, est-ce le même procureur général? Vous comprenez bien, monsieur Choki, c'est de ça qu'il est question. Oui, normalement, monsieur Choki, quels que soient les régimes en place, nos juges et autres magistrats, on devrait faire l'effort de demeurer indépendants. Parce que sait-on jamais, ça peut rattraper, comme ça se fait là, nous le constatons là, avec le cas de Madagascar. Oui, ça peut rattraper. Y compris les forces de défense et de sécurité. Bon, j'ai appris l'autre fois que dans un pays où le président réélu a prêté serment seulement le 1er septembre dernier, un pays non loin de l'Afrique du Sud, quoi. Bon, certains militaires et policiers ont jubilé à l'idée que le président sortant a été reconduit parce qu'il craignait, hein, il craignait. Qu'en prenant l'accédant au pouvoir, l'opposition ne cherche à leur faire la fête, vous comprenez bien, et ont concouru, ont collaboré dans tous les sens possibles pour que le président sortant revienne, vous comprenez bien. Mais, quelle que soit la durée de la nuit, le jour finira par se lever, l'avons dit, monsieur Choki. Ça vous dit que lorsque vous êtes dans des postures de décideur, de juges, et surtout de ceux-là qui, dont les décisions et options engagent la vie de tout un peuple, de certaines personnes, quelles que soient leurs conditions, vous devez vous poser un certain nombre de questions, dont deux. Ces personnes-là qu'on me demande de condamner, de punir, ou à qui on dit de faire telle ou telle chose, de faire subir tel sort. En cas de retournement de situation, même s'il n'y avait pas de retournement de situation, si ces personnes-là venaient à trépasser par ces fêtes-là ou ce fait-là, bon, comment serais-je, monsieur Jouki? Autant de questions qu'il faut se... Quelques deux questions seulement principales qu'il faut se poser. Ça vous dit qu'en position de juge, là, ou de décideur, quel que soit le régime, on doit pouvoir faire l'effort de demeurer dans la vérité et la justice. C'est vrai, tout homme est faible, dit-on, non? Bon, il peut y avoir quelques fautes. Mais que ce ne soit pas des bévues au quotidien, M. Choki. Des bévues au quotidien ne peuvent plus valoir faute après. Ou on va exprimer des regrets, et mettre des mea culpa pour ce fait. Non, pardonnez, sait-on jamais, M. Choki. Ah oui, c'est de ça qu'il est question. vivement que les uns et les autres

0: prendre conscience de cela.
1: Monsieur Bagdi, les juges ne devraient-ils pas, quels que soient les régimes au pouvoir, demeurer indépendants et impartiaux afin de ne pas se retrouver en situation difficile après la chute d'un régime?
2: Les juges, d'accord, mais dans la fonction, vous savez, un procureur de la République ne peut pas rester indépendant, hein? Pas pour autant, puisqu'il est le bras technique du garde des Sceaux. Maintenant, le juge de siège, ça, lui, il devrait être indépendant. Eux, ils n'ont pas souvent d'influence. Ils ne répondent pas directement du procureur général. Donc, ils sont libres. Ils peuvent agir, comme il a été souvent dit, hein, et à son intime conviction qui le guide
0: Monsieur
2: en ce
0: Bagdi, je ne
2: moment.
0: vous comprends pas.
2: Oui.
0: Vous êtes ministre de la Justice,
2: Oui.
0: je suis procureur de la République.
2: Oui.
0: Vous m'instruisez à l'effet de condamner Romain Tchoky. Mais visiblement, je constate que le dossier est vide. Monsieur Tchoky, il n'y a pas de chef d'accusation. C'est véritablement l'accable. Ou m'oblige à le condamner. Les tests sont clairs, les instructions sont claires. Monsieur Bagdi, parce que je dois recevoir des instructions de vous, en tant que mon ministre, et je ne condamne pas. In fine, Romain Tchoky, vous allez me limoger alors, Monsieur Bagdi.
2: Oui, bon, quand vous parlez de condamnation, c'est un niveau un peu élevé.
0: Oui, parce qu'il n'a pas fait
2: Oui,
0: la chose, mais
2: oui,
0: vous
2: oui,
0: dites, bon,
2: oui.
0: quel que soit, hein,
2: Non,
0: celui-ci, condamnez-le!
2: non, non, oui, ce que je voudrais dire, bon, le procureur de la République n'a pas pouvoir de condamnation. Il a simplement pour rôle de faire déposer. Maintenant, il charge, il va charger.
0: Ses
2: Mais
0: substituts
2: maintenant, il
0: peuvent faire
2: revient.
0: l'affaire également.
2: Non, non, ils vont charger. Maintenant, il revient maintenant au juge d'instruction
0: Voilà.
2: d'en apprécier. Donc, lui, il dit la peine qui convient à ce qui a été fait, mais ce n'est pas lui qui décide, c'est
0: Mais
2: le
0: oui,
2: juge.
0: mais il se trouve que
2: Donc,
0: le dossier est vide, M.
2: non, mais
0: Bagdi.
2: même si le vide, c'est pourquoi je disais tantôt que si le dossier est vide, la seule personne à même d'en juger,
0: Oui.
2: véritablement, c'est le juge d'instruction. Mais c'est que quand on vous prend,
0: Oui.
2: on vous place au mandat de dépôt,
0: Oui.
2: tout ça, c'est le procureur a cette force.
0: Oui.
2: Bon, donc c'est déjà un préjudice, je suis d'accord avec vous.
0: Oui.
2: Maintenant, mais c'est ce pourquoi il est là aussi, pas d'injustice. Il est là pour aider le garde des Sceaux à pacifier le pays. Et c'est pourquoi il reçoit des instructions. Il y a une situation urgente, mais le juge ne peut pas agir là. Le juge de siège ne peut pas, parce que lui, c'est après, effectivement, beaucoup d'enquêtes, après instruction, c'est instruction que lui l'apprécie. Mais à chaud, il faut agir. Mais qui va agir? C'est là où l'État a le procureur de la République sous
0: Oui.
2: la main pour. Maintenant, on a souvent l'impression que même si on n'a rien fait, le procureur peut vous prendre. Non, le procureur, ah, il prend, mais il ne répondra jamais de ça, hein.
0: Oui, je sais.
2: Bon, maintenant, est-ce que l'on peut savoir si le dossier est vide ou pas vide?
0: Oui,
2: On ne
0: non.
2: peut pas le
0: Monsieur
2: dire.
0: Bagdi, bon, moi, je n'ai que quelques notions de champ juridique. Monsieur Bagdi,
2: Oui.
0: mais il n'empêche que, sans avoir forcément cette notion, il y a des faits qu'il faut décrypter lorsque vous voyez certaines condamnations dans des pays africains où on décrypte plus, c'est vrai, le procureur. Oui, déposer d'abord
2: Oui.
0: pour à des faits d'enquête,
2: Oui.
0: c'est une chose. Mais voilà que Rémi, il comparaît. Visiblement, on voit qu'il n'y a rien dans le dossier, mais ça devait être la relâche pure et simple. Mais oh là là, coup de tonnerre, on dit Rémi Minamoa est condamné à 19 ans de prison ferme.
2: Je suis d'accord, monsieur Amoussou.
0: Oui.
2: Mais qui condamne?
0: Mais
2: Pas le procureur de la
0: je ne
2: République.
0: dis pas que c'est le procureur,
2: Oui.
0: mais on peut
2: Donc,
0: instruire
2: oui.
0: par le procureur, Monsieur
2: Oui. Oui.
0: Baguidi. Ne me direz-vous pas que en catimini, on peut instruire, un enfant peut instruire, placer lui ça, quel que soit, et le procureur de faire répercuter? Ça peut se passer, non?
2: Non, mais le procureur lui dit ce que lui veut. Il peut dire, bon, on vivait 10 ans pour lui.
0: Oui.
2: D'accord.
0: Il a requis, là.
2: Quand il a dit,
0: Oui.
2: il a requis 10 ans.
0: Oui.
2: Mais vous savez qu'on a connu des cas où
0: Oui.
2: le procureur peut requérir 5 ans
0: Oui.
2: et le juge peut en donner 10.
0: Et oui, 10.
2: Ah oui, ça existe.
0: C'est ça que je dis.
2: Mais là, qu'est-ce qu'on dira à ce moment-là?
0: Monsieur Bagdi, oui. Là, ce que vous dites là, oui. C'est quand Rémi est reconnu coupable des faits. Je dis, il y a des situations et des cas dans nos pays africains où Rémi ou René n'est nullement coupable des faits. Visiblement, n'a rien fait. Mais puis, pour règlement de compte, on dit, on a instruit, tu toute la ligne, condamné-le.
2: Monsieur Amoussou, je suis d'accord. Vous avez dit visiblement. Hein.
0: Oui. Mais on n'a pas besoin d'être juge pour apprécier le dossier donné.
2: Moi, je dis, je parle du factuel.
0: D'accord, bon.
2: Ce que nous, on a vu, bon, c'est un innocent. Et les informations qui sont inscrites dans le dossier, il y a un écart.
0: Qui a inscrit ces informations, qui les inscrit parfois, il y a des informations, oh là là, à défaut d'être apocryphe.
2: Moi, je préfère par contre dire,
0: oui.
2: Il y a des faits
0: voilà.
2: Sur lesquels on peut fermer les yeux, mais on en a fait une histoire.
0: Ah.
2: Mais dire qu'il n'y a rien,
0: oui.
2: Bon, j'en ai pas les éléments.
0: D'accord.
2: On peut laisser, on peut.
0: Nous allons mener ce genre de débat avec une autre thématique une autre fois. Voilà. C'est une parenthèse, M. Souti, vous devrez bien vous excuser.
1: C'est cela. Voilà. M. Sébastien Yonkosou dit que si chacun peut répondre de ses actes à n'importe quel poste qu'il est passé convenablement, comme il se doit, sans parti pris, ça va changer beaucoup de choses dans nos pays africains en matière de gestion. Nous attendions depuis longtemps que justice soit rendue pour les violences et les actes de barbarie commis par les forces de sécurité lors des manifestations. Cette décision n'est d'autant plus significative que contrairement à d'autres détentions arbitraires du régime actuel. Monsieur Adrien Moussou, peut-on dire que la condamnation de l'ex-président du Sénat malgache est un signal fort pour les jeunes contestataires d'il y a un an qui manifesterait contre l'ancien régime?
0: Oui, forcément, parce que, au-delà de tout, il fallait quand même rendre justice. Vous comprenez bien. C'est vrai que, au cours de ces manifestations-là, il s'est trouvé certains qui ont été instruits pour régler des comptes, non? C'est-à-dire que, finalement, on a pu repérer, on a pu se convaincre de ce que cet ex-président du Sénat dont nous parlons du moins, fait partie de ceux-là qui, pratiquement, donnaient des ordres ou exerçaient des pressions, ou avec quelque influence. J'ai rappelé tantôt, il doit être un gendarme général retraité, non, de la gendarmerie malgache, Richard Avalo Manana. Donc, forcément, ça apaise, tant soit un peu, les familles de ces victimes-là, de ces étudiants-là. Qu'ils ne réclamaient pas le pouvoir, forcément, mais ce qu'ils réclamaient, c'était des choses basiques, non? Le courant, l'électricité, l'eau, et puis un certain nombre de mesures sociales, monsieur Choki. Aller jusqu'à leur nier ces droits élémentaires et vitaux. Vous comprenez bien que ceux-là qui, au lieu de dialoguer, il y a pratiquement un an, parce que je crois que ça va septembre, octobre, hein, parce que André Raduel a dû fuir au mois d'octobre 2025, ça fera bientôt un an, vous comprenez bien, suite à ces manifestations-là, parce que les étudiants tenaient mordicus au départ du régime. Donc il a compris, il a pris ses jambes à son cou, l'ancien président, le président des juste 100 ans. Donc ceux-là qui n'ont pas pu partir avec lui, ils sont en train de répondre présentement, et c'est le cas de ce ex-président du Sénat tout-puissant. On lui a mis le grappin dessus certainement en décembre dernier, et il a comparu, il a même été rapporté qu'une seule jour, une seule journée d'audience et puis la condamnation est tombée. Donc, comme M. Gbagdé le précisait ou insistait, il faut bien que les complices, les co-auteurs et autres coupables de ce qui s'est passé là, il faut qu'on les identifier également pour qu'ils puissent subir la rigueur de la loi.
1: Monsieur Nesbagidi, à partir de cette condamnation, peut-on dire que, quel que soit votre statut, votre puissance, un jour ou l'autre, vous vous rendez compte que l'on n'est pas fort éternellement?
2: Je faisais partie de la Gélida. Je me rappelle très bien lorsque lui, il avait créé son, ce que je peux qualifier d'insurrection, il avait une forte popularité. Il avait fait partie, Marc Ravanoulala, en ce moment, il était très, très adulé par le peuple.
0: Oui.
2: Mais il n'a pas compris qu'il fallait faire attention. Il est parti, il est revenu encore, avec désormais une main très dure. Et ça lui a valu ce qu'on a constaté. Et là, il est parti sur la pointe des pieds. Et maintenant, ses co-auteurs sont en train de répondre. Non, oui, vous êtes fort aujourd'hui, mais vous n'êtes pas nécessairement fort demain. C'est pourquoi il faut avoir de la mesure. Le pouvoir peut vous lâcher. Et quand il vous lâche, vous devenez très vulnérable. Vous êtes moins même que le peuple. Cette population-là que vous avez martyrisée et qui serait tranquille, vous allez en payer le prix. Donc maintenant, si à cet âge, il doit répondre à un acte comme celui-là, alors il se serait battu toute la vie. Pourquoi? Ça, c'est pour rien, c'est du gâchis. À cet âge, un pépé doit être tranquille chez lui, bénéficier de ses soins, et avec une bonne hygiène alimentaire, demander que bon Dieu lui accorde un peu plus, donner des sages conseils, être une référence.
0: Voilà qu'il a dit très fort.
2: C'est ce qui devrait être, temps normal.
0: Ah, d'accord.
2: Mais malheureusement, bon, il se retrouve quelque part où il va se retrouver seul, il ne pourra même plus bénéficier de tout ce qu'il a pu produire comme ressources, comme richesses. C'est du gâchis pratiquement. Donc cela inspire tous ceux-là qui sont à des positions élevées et qui doivent prendre des décisions et qui comprennent que une décision impartiale, une décision qui apporte la justice dans un pays, qui apporte l'équilibre social dans une communauté, c'est toujours mieux que de vouloir exercer toute sa force sur cette population-là et se retrouver dans cette position après.
1: On ne quittera pas ce studio sans dire un mot sur la participation des Amazones U20 à la Coupe du Monde féminine de football en Pologne. Nos Amazones jouent demain, M. Adrien Mousseau.
0: Après nous avoir qualifiés pour cette finale-là de Pologne 2026, la Coupe du Monde s'entend. Et vous le rappelez tantôt, la compétition devra démarrer demain. Et déjà à 17h, elles joueront le Mexique. Monsieur Choki, ah là là, le Mexique, c'est un gros morceau, c'est vrai. Bon, je vais avoir la faiblesse de compter plus sur nos Amazones U20 que sur nos guépards. Seigneur, que nous avons retrouvé certainement et forcément à certaines phases finales, mais qui nous ont souvent fait monter les tensions, M. Joki. Je crois, vous avez vu, au terme des matchs amicaux de préparation que nous avions joué en France, dans vu les résultats. C'est vrai que, bon, à l'issue du dernier match, c'est un 3-2, non, si je me trompe. Mais pas pour autant que ce soit montré ridicule, M. Choki. Moi, je garde espoir. C'est vrai, le Mexique, cette équipe mexicaine, elle n'est pas des moindres, parce qu'elle a cédé plusieurs fois à la phase de demi-finale. Je crois savoir. Les Mexicaines sont de grosses clientes, mais pas pour autant. Qu'elle devrait faire peur à nos Amazones, nous avons bien dit nos Amazones. Et demain, nous demeurons en lieu de prière pour que notre équipe nationale de cette catégorie-là ne fasse pas pied de figure.
1: Monsieur Baguidi, que souhaitez-vous pour nos représentantes?
2: Non, je crois que le courage, la lucidité et l'engagement, puisque effectivement, rentrer en compétition à ce niveau-là, une toute première fois, et qu'on soit en face d'une équipe aussi expérimentée que celle du Mexique, ça pourrait donner à réfléchir, mais ça peut être aussi une opportunité. Donc, s'ils arrivent effectivement à tenir tête à cette équipe, ça pourrait les lancer
0: et les rassurer
2: pour la compétition. Donc, moi, je crois qu'il leur revient, et il revient à l'équipe d'encadrement de les rassurer et de faire en sorte que, même si le Mexique devrait, ce qui n'est pas souhaité par endroit, arriver à emporter les trois points, il va falloir que le score soit un score vraiment, vraiment, vraiment serré. Donc, c'est un match qui est déjà aussi un match test, un match de relance, un match de courage pour le UV. Donc, moi, en tout cas, moi, je compte sur ces dames-là qui vont quand même nous donner de la joie au cœur, sûrement, demain.
1: Conclusion sur le premier sujet.
2: Non, on n'est jamais fort indéfiniment, comme on l'avait dit tantôt. Et vivement que les autres qui sont encore en situation d'action et de décision comprennent qu'il faut rester modéré, il faut rester juste, il faut rester équilibré. Sinon, demain qui vient là pourrait nous rattraper et c'est souvent malheureux.
1: Monsieur Aviamoussou.
0: Oui, non, tout en faisant déjà bien la conclusion de M. Bagheri au point au risque de nous répéter, moi je préfère avoir toute une pensée pour nos Amazones du vin. Déjà demain à 17h, elles affronteront le Mexique. Et puis le mardi 8, ce sera face à l'Argentine. Et puis elles joueront un dernier match de poule, la Pologne, pays organisateur. Hein, bon vent à nos Amazones. Et nous croisons les doigts, demeurons en nuit de prière. Hein, tout est possible, désormais impossible n'est pas béninois quand il s'agit des juvins.
1: Monsieur Damet, on vous souhaite un excellent week-end. Merci de nous avoir suivis. On va se retrouver à partir de la semaine prochaine.
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